0: 2 heures.
1: David Riffon avec vous pour ces informations. Les habitants d'Auvelay et de Velaine-sur-Sambre, deux localités de la commune de Sambreville, n'ont plus accès à l'eau potable en raison des intempéries de samedi. Une cabine haute tension a été touchée par les orages. La station de pompage qui alimente le réseau a dû être arrêtée par la société wallonne des eaux. D'autres quartiers pourraient s'ajouter dans les prochaines heures. Des camions citernes sont présents depuis ce dimanche soir dans la commune pour ravitailler les riverains en eau potable. L'épisode orageux a été exceptionnel samedi soir sur tout l'est de Charleroi. Le Roi, la région de la Basse-Sambre, vers Namur et le sud du Brabant wallon, avec très localement jusqu'à 100 voire 120 litres de précipitations au mètre carré. Journée importante ce lundi à Bruxelles dans le dossier brûlant du foyer Andorre-Lectoire. Plusieurs demandes de commission d'enquête parlementaire vont être soumises en commission, notamment de la part des libéraux flamands d'Anders. Le président de la société de logement, le socialiste Lofti Mostefa, est visé par des accusations de clientélisme et de favoritisme dans l'attribution de logements sociaux à la suite d'une enquête de nos confrères de la VRT. Pour le PS, au contraire, une commission d'enquête parlementaire serait prématurée à ce stade, alors qu'une procédure judiciaire est déjà en cours avec des perquisitions et des saisies de documents qui ont déjà eu lieu. La journée s'annonce importante au niveau international également, avec ce lundi après-midi une réunion en urgence du Conseil de sécurité des Nations Unies concernant la guerre entre Israël et le Liban. La France a réclamé cette réunion après la nouvelle percée de l'armée israélienne dans le sud libanais et la prise très symbolique de la forteresse de Beaufort par Israël, un tournant décisif selon Paris. Le Premier ministre israélien Benjamin Netanyahou a annoncé vouloir encore intensifier son offensive contre le Hezbollah au Liban. Cette réunion aura lieu immédiatement après une autre réunion d'urgence demandée, elle, par la Roumanie après la chute d'un drone russe sur un immeuble à Galati en milieu de semaine et qui a fait 2 blessés. La Gantoise a remporté le dernier billet européen en football. En barrage play-off 1, play-off 2, la Gantoise a battu Genk. Il a fallu les tirs au but pour départager les deux équipes. La Gantoise disputera le deuxième tour préliminaire de la Conference League. En cyclisme, c'était attendu. Le Danois Jonas Vingegaard a remporté le classement final du Tour d'Italie. Alors qu'à Roland-Garros, les têtes ont continué de tomber ce dimanche, avec notamment dans le tableau féminin l'élimination de la Polonaise Iga Świątek, quadruple lauréate du Grand Chelem parisien. Merci pour votre écoute, où que vous soyez, passez une belle et douce nuit.
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0: Il est 3 heures.
1: David Riffon avec vous pour ces informations. Les habitants d'Auvelais et de Velaines-sur-Sambre, deux localités de la commune de Sambreville, n'ont plus accès à l'eau potable en raison des intempéries de samedi. Une cabine haute tension a été touchée par les orages. La station de pompage qui alimente le réseau a dû être arrêtée par la société wallonne des eaux. D'autres quartiers pourraient s'ajouter dans les prochaines heures. Des camions-citernes sont présents depuis ce dimanche soir dans la commune pour ravitailler les riverains en eau potable. L'épisode orageux a été exceptionnel samedi soir sur tout l'est de Charleroi, la région de la Basse-Sambre, vers Namur et le sud du Brabant wallon, avec très localement jusqu'à 100 voire 120 litres de précipitations au mètre carré. Journée importante ce lundi à Bruxelles dans le dossier brûlant du foyer Andorre-Lectoy. Plusieurs demandes de commission d'enquête parlementaire vont être soumises en commission, notamment de la part des libéraux flamands. Danders, le président de la société de logement, le socialiste Lofti Mostefa, est visé par des accusations de clientélisme et de favoritisme dans l'attribution de logements sociaux à la suite d'une enquête de nos confrères de la VRT. Pour le PS, au contraire, une commission d'enquête parlementaire serait prématurée à ce stade, alors qu'une procédure judiciaire est déjà en cours avec des perquisitions et des saisies de documents qui ont déjà eu lieu. La journée s'annonce importante au niveau international également, avec ce lundi après-midi une réunion en urgence du Conseil de sécurité des Nations Unies concernant la guerre entre Israël et le Liban. La France a réclamé cette réunion après la nouvelle percée de l'armée israélienne dans le sud libanais et la prise très symbolique de la forteresse de Beaufort par Israël, un tournant décisif selon Paris. Le Premier ministre israélien Benjamin Netanyahou a annoncé vouloir encore intensifier son offensive contre le Hezbollah au Liban. Cette réunion aura lieu immédiatement après une autre réunion d'urgence demandée, elle, par la Roumanie après la chute d'un drone russe sur un immeuble à Galati en milieu de semaine et qui a fait 2 blessés. La Gantoise a remporté le dernier billet européen en football. En barrage play-off 1, play-off 2, la Gantoise a battu Genk. Il a fallu les tirs au but pour départager les deux équipes. La Gantoise disputera le deuxième tour préliminaire de la Conference League. En cyclisme, c'était attendu. Le Danois Jonas Vingegaard a remporté le classement final du Tour d'Italie. Alors qu'à Roland-Garros, les têtes ont continué de tomber ce dimanche, avec notamment dans le tableau féminin l'élimination de la Polonaise Iga Świątek, quadruple lauréate du Grand Chelem parisien. Merci pour votre écoute, où que vous soyez, passez une belle et douce nuit.
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1: J'avais écrit une chanson, un vrai tube, un truc en or, avec des paroles en béton, une musique, le genre Milord. 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Ça devrait pas être difficile, y a de la demande dans ce métier. J'ai rencontré Capdevielle au bar de l'Apocalypse. Je lui ai dit, écoute ma vieille, ça s'appelle le Cataclypse. 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

plus des chansons pour moi. Je m'en suis écrit une aussi sec. J'y raconte l'histoire d'un mec amoureux de sa mobilette. Mais leur amour est impossible. 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À la fin, le mec y meurt en mangeant une canette de bière. La mobilette se suicide en se faisant couler une bielle. La clé à molette finit en tôle, elle qui se croyait en acier. Et c'est sur cette fin pas drôle que se termine

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0: Il est 4 heures.
1: David Riffon avec vous pour ces informations. Les habitants d'Auvelais et de Velaines-sur-Sambre, deux localités de la commune de Sambreville, n'ont plus accès à l'eau potable en raison des intempéries de samedi. Une cabine haute tension a été touchée par les orages. La station de pompage qui alimente le réseau a dû être arrêtée par la Société Wallonne des Eaux. D'autres quartiers pourraient s'ajouter dans les prochaines heures. Des camions-citernes sont présents depuis ce dimanche soir dans la commune pour ravitailler les riverains en eau potable. L'épisode orageux a été exceptionnel samedi soir sur tout l'est de Charleroi, la région de la Basse-Sambre, vers Namur et le sud du Brabant wallon, avec très localement jusqu'à 100 voire 120 litres de précipitations au mètre carré. Journée importante ce lundi à Bruxelles dans le dossier brûlant du foyer Andorre-Lectoy. Plusieurs demandes de commission d'enquête parlementaire vont être soumises en commission, notamment de la part des libéraux flamands d'Anders. Le président de la société de logement, le socialiste Lofti Mostefa, est visé par des accusations de clientélisme et de favoritisme dans l'attribution de logements sociaux à la suite d'une enquête de nos confrères de la VRT. Pour le PS, au contraire, une commission d'enquête parlementaire serait prématurée à ce stade, alors qu'une procédure judiciaire est déjà en cours avec des perquisitions et des saisies de documents qui ont déjà eu lieu. La journée s'annonce importante au niveau international également, avec ce lundi après-midi une réunion en urgence du Conseil de sécurité des Nations Unies concernant la guerre entre Israël et le Liban. La France a réclamé cette réunion après la nouvelle percée de l'armée israélienne dans le sud libanais et la prise très symbolique de la forteresse de Beaufort par Israël, un tournant décisif selon Paris. Le Premier ministre israélien Benjamin Netanyahou a annoncé vouloir encore intensifier son offensive contre le Hezbollah au Liban. Cette réunion aura lieu immédiatement après une autre réunion d'urgence demandée, elle, par la Roumanie après la chute d'un drone russe sur un immeuble à Galati en milieu de semaine et qui a fait 2 blessés. La Gantoise a remporté le dernier billet européen en football. En barrage play-off 1, play-off 2, la Gantoise a battu Genk. Il a fallu les tirs au but pour départager les deux équipes. La Gantoise disputera le deuxième tour préliminaire de la Conference League. En cyclisme, c'était attendu. Le Danois Jonas Vingegaard a remporté le classement final du Tour d'Italie. Alors qu'à Roland-Garros, les têtes ont continué de tomber ce dimanche, avec notamment dans le tableau féminin l'élimination de la Polonaise Iga Świątek, quadruple lauréate du Grand Chelem parisien. Merci pour votre écoute, où que vous soyez, passez une belle et douce nuit.
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0: Il est 5 heures.
1: David Riffon avec vous pour ces informations. Les habitants d'Auvelay et de Velaine-sur-Sambre, deux localités de la commune de Sambreville, n'ont plus accès à l'eau potable en raison des intempéries de samedi. Une cabine haute tension a été touchée par les orages. La station de pompage qui alimente le réseau a dû être arrêtée par la société wallonne des eaux. D'autres quartiers pourraient s'ajouter dans les prochaines heures. Des camions citernes sont présents depuis ce dimanche soir dans la commune pour ravitailler les riverains en eau potable. L'épisode orageux a été exceptionnel samedi soir sur tout l'est de Charleroi, la région de la Basse-Sambre, vers Namur et le sud du Brabant wallon, avec très localement jusqu'à 100 voire 120 litres de précipitations au mètre carré. Journée importante ce lundi à Bruxelles dans le dossier brûlant du foyer Andorre-Lectoire. Plusieurs demandes de commission d'enquête parlementaire vont être soumises en commission, notamment de la part des libéraux flamands. Danders, le président de la société de logement, le socialiste Lofti Mostefa, est visé par des accusations de clientélisme et de favoritisme dans l'attribution de logements sociaux à la suite d'une enquête de nos confrères de la VRT. Pour le PS, au contraire, une commission d'enquête parlementaire serait prématurée à ce stade, alors qu'une procédure judiciaire est déjà en cours avec des perquisitions et des saisies de documents qui ont déjà eu lieu. La journée s'annonce importante au niveau international également, avec ce lundi après-midi une réunion en urgence du Conseil de sécurité des Nations Unies concernant la guerre entre Israël et le Liban. La France a réclamé cette réunion après la nouvelle percée de l'armée israélienne dans le sud libanais et la prise très symbolique de la forteresse de Beaufort par Israël, un tournant décisif selon Paris. Le Premier ministre israélien Benjamin Netanyahou a annoncé vouloir encore intensifier son offensive contre le Hezbollah au Liban. Cette réunion aura lieu immédiatement après une autre réunion d'urgence demandée, elle, par la Roumanie après la chute d'un drone russe sur un immeuble à Galati en milieu de semaine et qui a fait 2 blessés. La Gantoise a remporté le dernier billet européen au football. En barrage play-off 1, play-off 2, la Gantoise a battu Genk. Il a fallu les tirs au but pour départager les deux équipes. La Gantoise disputera le deuxième tour préliminaire de la Conference League. En cyclisme, c'était attendu. Le Danois Jonas Vingegaard a remporté le classement final du Tour d'Italie. Alors qu'à Roland-Garros, les têtes ont continué de tomber ce dimanche, avec notamment dans le tableau féminin l'élimination de la Polonaise Iga Świątek, quadruple lauréate du Grand Chelem parisien. Merci pour votre écoute, où que vous soyez, passez une belle et douce nuit.
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0: Bonjour, il est très précisément 5h30, vous écoutez RTBF Classique 21 et on vous souhaite un excellent début de semaine à notre écoute.
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Bonjour, et voilà de quoi démarrer en force une nouvelle semaine de Time Machine sur Classique 21. On a démarré de manière explosive avec ce titre Cherry Bomb du groupe The Runaways. Cherry Bomb, single extrait du premier album de ce groupe qui sortait voilà tout juste 50 ans, c'était le 1er juin 1976. Et finalement une date importante dans l'histoire du rock 100% féminin. Formé à Los Angeles en 75 autour du producteur et manager Kim Foley, grand copain d'Alice Cooper, le groupe réunissait de très très jeunes musiciennes dont John Jett, Cherry Curry ou encore Lita Ford. Le rock direct, provocateur et énergique a bousculé les codes d'une scène, alors on peut le dire, dominée à ce moment-là par les hommes. Après la séparation, John Jett deviendra la star du rock que l'on connaît, hein, et elle continue de tourner d'ailleurs pas mal. Il y a des dates qui sont prévues en Europe dans les semaines à venir. Et puis dans le groupe, il y avait aussi Lita Ford qui, elle, va connaître un succès en solo, plutôt dans le registre hard rock. Les Runaways, eh bien, on peut le dire, ont surtout ouvert la voie à des groupes féminins comme The Go-Go's ou The Bangles, ou encore L7, laissant une empreinte durable dans l'histoire du rock. Aujourd'hui, dans Time Machine, The Runaways, ou quand le rock devient 100% girly. Bon réveil sur Classique 21.

Il y a tout juste un demi-siècle sortait, c'était le 1er juin 1976, le premier album du groupe américain The Runaways, un groupe qui allait ouvrir ainsi la voie à d'autres formations 100% girly, comme par exemple Indigo Girl, mais aussi L7, The Go-Go's, plus récemment The Last Dinner Party ou encore The Bangles. Et ce sont les Bangles d'ailleurs qui vont boucler cette playlist de Time Machine. D'ici quelques petites minutes, c'est Raphaël Skenny que vous allez retrouver pour Coffee on the Rock, ce sera juste après la météo et les informations de 6h. Je vous laisse avec The Bangles.

qui entretenait d'ailleurs d'étroites relations avec The Runaways. Les voici en 1986 avec le succès If She Knew What She Wants. Bon réveil sur Classique 21.

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1: C'est une belle journée qui nous attend ce lundi avec ce matin le soleil qui est déjà au rendez-vous sur l'ensemble du pays avec simplement un petit voile nuageux d'altitude, mais rien d'inquiétant. Les températures minimales vont varier entre 8 et 15 degrés ce matin. En fin de matinée, quelques cumulus feront leur apparition de la Campine jusqu'au Luxembourg. Cet après-midi, le ciel se couvrira progressivement et une ondée restera possible du côté de Liège. Les maxima cet après-midi se situeront entre 19 et 25 degrés.
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1: Excellent début de journée, bon début de semaine aussi. Nous sommes lundi matin. Vous écoutez Classic 21 ce 1er juin. Il est 6h.
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1: Pascal Laroche, bonjour.
3: Raphaël, bonjour.
1: Comment va Pascal ?
3: Il va bien.
1: Par contre, sur les routes, on a déjà des soucis à signaler.
3: Tout à fait, ça commence bien, dis donc. Bon, c'est un accident sur le 429 en direction Tournai, donc Halle Tournai, à hauteur de Quin. Deux bandes de circulation sont neutralisées. Vous passez sur une seule bande, les bandes de gauche et centrale sont empêchées en direction Tournai. Et puis, on a aussi un véhicule en panne sur le ring d'Anvers à cette heure-ci, entre les Pays-Bas et Gambre. C'est vrai, voilà, dans le tunnel Kennedy, quand même, sur la bande droite en direction de Grand, soyez prudents.
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1: Et c'est François Kirsch qui nous informe, bonjour.
4: Des écoles fermées, plus d'eau du robinet, les orages de samedi, on le sait, des traces par endroits et le patron de la zone de secours Val-de-Sambre prévient. Il va falloir s'y habituer avec le dérèglement climatique. Israël s'enfonce toujours plus loin dans le sud Liban et les perspectives de cesser le feu s'éloignent avec. Bonjour à toutes et tous. Les violents orages de samedi affectent encore de nombreux Wallons dans leur quotidien. Par exemple, à Auvelais, Velaine-sur-Sambre, dans l'entité de Sambreville et dans une grande partie de Jemeppe-sur-Sambre, la population est toujours privée d'eau. Ce matin, la station de pompage d'Onoz est hors service. Elle a été endommagée par les orages. La société Wallonne des Eaux espère un retour à la normale pour demain matin. Des distributions d'eau sont organisées. La majorité des établissements scolaires et crèches d'Auvelais et Velaine-sur-Sambre restent fermées également aujourd'hui. La zone de secours Val-de-Sambre a été la plus sollicitée ce week-end avec les orages. Le colonel Marc Gilbert avertit qu'il faut se préparer à revivre plus souvent ce type d'intempéries à l'avenir.
5: Il faut savoir tout d'abord, et je le dis depuis des années, nous allons avoir avec ce réchauffement climatique de gros problèmes. Des problèmes de sécurité, nous allons droit au mur si nous n'y sommes pas déjà. En plus, quand nous avons des institutions comme l'IRM et parfois la région et autres qui nous donnent des renseignements, mais parfois on prend toutes les dispositions, il ne se passe rien. Et parfois on nous dit, ne vous inquiétez pas, ce sera jaune-orange, mais bon, ça ira. Et qu'est-ce que nous constatons? C'est que c'est une catastrophe, nous l'avons vécu encore ce week-end. Et la catastrophe, elle arrive toujours au niveau du week-end, parce qu'au niveau du personnel, c'est pas toujours évident. Quand il y a une catastrophe, on a du personnel, mais il en faudrait plus. Et puis, au fur et à mesure qu'on avance, le personnel arrive, rejoint la caserne, mais bon, à ce moment-là, on n'a plus énormément besoin. C'est toujours dans les premiers instants qu'on a besoin de personnel, et bon, après, ça se régularise et tout, il n'y a pas de problème. Mais dans toute catastrophe, ça a toujours été comme ça.
4: Le patron de la zone de secours Val-de-Sambre, interrogé par Grégory Faube. Parlons solutions consacrées à la mobilité. Il ne sera obligatoire qu'au 1er janvier prochain, mais il est déjà proposé par certaines entreprises, le budget mobilité. Il concerne les entreprises de plus de 50 employés. Il permet d'échanger la voiture de société contre d'autres avantages, comme un vélo ou le remboursement du prêt hypothécaire. Ce mécanisme peut-il transformer durablement le rapport des Belges à la mobilité? Tentative de réponse avec Redouane El Baroudi et Damien Roulette.
6: Bonjour, bonjour, vous allez bien ?
7: Bienvenue chez Davide Ascarbe. Depuis 6 mois, il a abandonné sa voiture de société. En échange, son employeur contribue à son loyer.
8: Sur Bruxelles, c'est assez facile de se déplacer en transport. On évite non seulement les bouchons, mais en plus, avec le bus, le métro, etc., il n'y a aucun souci de déplacement.
7: Le budget mobilité attire de plus en plus d'employés. 1 sur 34 en 2024, puis 1 sur 20 l'année dernière. L'intérêt vient surtout des centres urbains. Ayoub Lamrini, conseiller juridique chez SD Works.
9: Notamment Bruxelles, parce que les solutions alternatives à la voiture y sont plus accessibles. Mais de manière générale, on observe surtout un fort intérêt chez les moins de 35 ans.
7: Le nombre de voitures de société société sur nos routes diminuera à l'avenir, mais il pourrait y avoir un effet pervers, comme l'explique Diego Egermont, expert mobilité à Espace Mobilité.
10: Un exemple d'un ami qui habitait Bruxelles, qui faisait tous ses déplacements à vélo, à pied, et du jour au lendemain, grâce au fait qu'il puisse bénéficier du budget mobilité en télétravaillant 3 jours, ben, en fait, il s'est acheté une maison à l'extérieur de Bruxelles, et donc il fait maintenant 2 fois par semaine ses trajets en voiture.
7: Le budget mobilité n'en est qu'à ses débuts, plusieurs années seront nécessaires pour constater un potentiel impact sur le trafic dans les villes belges.
4: À parlons solutions, continuez à nous faire part de vos problèmes, vos astuces, vos témoignages sur RTBF Actu. Des négociations de paix doivent se poursuivre à Washington cette semaine entre représentants israéliens et libanais. Rien ne permet de présager une issue favorable à ces pourparlers. L'armée israélienne s'est emparée d'un château médiéval dans le sud du Liban, la forteresse de Beaufort, une prise à la fois symbolique et stratégique, Daniel Fontaine.
11: À la forteresse de Beaufort est un emblème de domination sur la région. Cette citadelle avait été construite au XIIe siècle par les croisés. Elle avait déjà été occupée par Israël pendant les années 80 et 90. L'armée israélienne affirme que le Hezbollah profitait de cette crête rocheuse pour mener des attaques. Le premier ministre israélien présente cette prise comme un tournant dans les opérations militaires au Liban. Benjamin Netanyahou.
12: La prise de Beaufort est une étape décisive, un tournant majeur dans la politique que nous menons. Nous avons brisé la barrière de la peur, nous avons l'initiative, nous agissons sur tous les fronts, en Syrie, à Gaza et au Liban.
11: Israël ordonne à présent aux Libanais d'évacuer leurs villes et villages sur une 40aine de kilomètres. Pour le premier ministre libanais, cette destruction du sud du Liban par Israël mène à une impasse. Nawaf Salam.
13: Israël doit comprendre qu'avec une politique de la terre brûlée, de punition collective et de destruction des villages et des villes, ils n'obtiendront ni sécurité ni stabilité. Au contraire, ils ne feront que creuser le fossé avec le peuple libanais.
4: Une réunion du Conseil de sécurité des Nations Unies a été convoquée en urgence aujourd'hui par la France, qui considère que rien ne justifie la prolongation des opérations militaires israéliennes au Liban et son occupation de plus en plus profonde dans le territoire libanais. C'est encore un adepte du trumpisme qui se fait remarquer dans un scrutin en Amérique latine. L'avocat millionnaire Abelardo de la Espriella est arrivé en tête du premier tour de l'élection présidentielle en Colombie. Au deuxième tour, dans 3 semaines, il affrontera le candidat de la gauche au pouvoir. L'hécatombe se poursuit à Roland-Garros. Parmi les têtes de série, hier, la Polonaise Iga Świątek, quadruple lauréate du tournoi chez les dames, a été éliminée. Chez les messieurs, le favori du tournoi s'appelle désormais Alexander Zverev. L'Allemand, 3e mondial, s'est qualifié pour les quarts de finale. Le dernier match de la saison de Pro League de football a livré son verdict hier. Gand a remporté le barrage européen contre Genk au tir au but. Les Gand toi décroche un ticket pour les préliminaires de Conference League. Enfin, Jonas Vingegaard a gagné le Tour d'Italie cycliste hier. Le Danois est le 8e coureur de l'histoire à s'imposer sur les 3 grands tours, après avoir déjà gagné 2 fois le Tour de France et 1 fois le Tour d'Espagne. Très belle journée à toutes et tous.
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1: Merci, on démarre en musique avec REM.
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0: sur l'album Automatic for the People en 1992, c'était REM avec Man on the Moon.
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0: Bien le bonjour tout le monde, bon début de semaine, nous sommes lundi matin le 1er juin, on est ravis de vous retrouver pour démarrer cette semaine avec Christian qui est là avec sa belle chemise à carreaux. Comment ça va Christian?
2: Bonjour Raphaël, bonjour tout le monde.
0: Vous avez passé un bon week-end?
2: Oui.
0: Vous avez fait la fête ce week-end?
2: Juste un peu.
0: Racontez-nous, on veut tout savoir. Donc un barbecue, vous êtes allé en ville?
2: Oui, un peu restaurant, etc.
0: C'est très bien ça, il y avait quoi au menu du resto?
2: Ah, de bonnes choses, une escalope par exemple.
0: Mais resto italien, voilà. Donc.
2: Oui, un peu de tout.
0: Très bien, voilà, très très bien. J'ai pris un petit spritz en apéro.
2: Gantia. Oh. J'adore le Gantia. Donc c'est voilà.
0: Il n'y a pas de mal à se faire du bien. Avec modération évidemment, mais il n'y a pas de mal à se faire du bien. Effectivement, voilà. Surtout le week-end. Pascal Laroche est avec nous, à Perex. Pascal, rebonjour.
3: Bonjour.
0: Le week-end fut bon aussi pour vous?
3: Mais pas trop, parce que j'ai rêvé que je ressortais avec une ex et c'était pas terrible.
0: Ben voilà, on voit ça comme ça. On démarre bien la semaine, on connaît votre intimité, c'est bien. Et quoi, donc c'est une ex avec qui ça s'était visiblement très mal terminé.
3: Une ex à fouille.
0: Mais comment est-ce que vous arrivez à rêver de ça? Elle vous a envoyé un message? Vous l'avez vu passer sur les réseaux sociaux ou quoi?
3: Non, mais vous savez, les rêves, on les pilote pas, quoi.
0: Non,
3: ça comme ça.
0: Non, mais il y a toujours un déclencheur, un élément déclencheur.
3: Ouais,
0: un truc,
3: ouais, c'est un vrai, je crois que j'ai vu sa photo sur un. Ouais, sa photo passée, peut-être, voilà, quelque
0: oui,
3: chose
0: oui,
3: comme
0: oui.
3: ça.
0: Enfin, vous allez espionner ce qu'elle fait, en fait, c'est ça le
3: exactement.
0: Truc. Exactement. Vous stalker, comme disent les jeunes. Bon, on part pour l'info insolite en Allemagne. On est en Rhénanie du Nord-Westphalie, donc, où la police a révélé jeudi dernier une photo, la photo d'un flash dans une zone 30, donc voilà, limitée à 30 km/h. Généralement, ça se fait de manière automatique avec les numéros de plaque quand ils s'affichent, sauf que là, on ne voyait pas le numéro de plaque de la voiture. Et donc, quand ils ont analysé la photo, parce que ça, à ce moment-là, c'est l'humain qui traite quand la machine ne voit pas la plaque, ils ont découvert un véhicule flashé à 42 km/h.
3: Ah oui !
0: Vous l'avez vu passer. Alors, ne dites rien, je me retourne vers Christian.
2: Oui, bah non, alors,
0: qui avait-il sur cette photo, Christian, à votre avis? Qu'ont-ils découvert, les policiers de la ville de... Attendez, Euskirchen.
2: Oui, ça a de l'importance.
0: Non, ça n'a pas d'importance, on s'en fout un peu. Okay. C'est la zone 30 qui est importante, et le véhicule flashé à 42 km/h, c'est le véhicule en tant que tel.
2: Non, je vois pas. Voilà.
0: En fait, ils ont découvert une mamie qui poussait un déambulateur. Et donc voilà, flashé à 42 km/h. Alors vous allez dire, mais comment c'est possible? En fait, elle masque le véhicule qui lui s'est fait flasher. Et c'est le sac de course de la mamie qui pendait au déambulateur, qui était devant la plaque d'immatriculation de la camionnette. Donc là, les policiers étaient morts de rire. Ils ont dit, mais déjà, l'automobiliste peut remercier la mamie qui passait. Voilà. Mais alors là, c'est une coïncidence qui doit arriver une fois sur 10 millions, Pascal, vous qui êtes dans l'inforoute, c'est un truc de dingue.
3: On n'a pas beaucoup ça, ce genre de choses. Sur les autoroutes, les
0: mamies. Attendez, regardez la photo, Christian, vous voyez?
3: C'est génial.
0: Ça, moi, je trouve ça génial. Donc le mec, il a échappé à une. Non, c'est pas fait exprès.
2: Non, pas du tout.
0: Le mec a échappé à une amende salée grâce à cette brave mamie. Allez voir la photo. C'est le journal Le Parisien qui dévoile l'info. Donc cette mamie qui a été flashée en déambulateur à 42 km/h.
3: C'est quoi? C'est la mamie la plus rapide d'Allemagne.
0: Oui, elle a battu Usain Bolt. C'est ce que la police mettait là. En tout cas, elle a le record de vitesse en déambulateur, même si c'est pas elle qui avait la vitesse réelle, mais le camion qui était juste derrière. Mais voilà, la police, donc amusée, en floutant le visage de la personne, a publié la photo sur ses réseaux sociaux, sur sa page Facebook notamment, et ça a beaucoup fait rire Internet, et c'est devenu viral.
2: Voilà,
0: c'était rigolo, sympa de démarrer la semaine.
2: Voilà,
0: vive mamie. Voilà. Pascal, par contre, sur le 429, c'est ça, on a un accident ce matin.
3: On a un objet encombrant, c'est un déambulateur. Non, on a
0: un... Vous m'avez fait peur, j'ai mal compris.
3: Un accident, oui, vert tourné, c'est à hauteur de Quin. Les bandes de gauche et centrale sont neutralisées en direction de Quin. Et puis attention, parce que il y a des retards au niveau SNCB entre Fleurus et Tille et entre Châtelet et Tamines.
0: Ah ben voilà qui est dit, on refait le point tout à l'heure à 6h30. Merci Pascal.
3: Oui.
0: Christa Isaac, Christian, oui. Avec quel titre?
2: Blue Hotel.
0: Allez, c'est parti.

à Blue Hotel en 1986. C'était Chris Isaak. Et place à la séquence live, une séquence live qui va nous mettre la tête à l'envers, en bas si vous préférez, puisqu'on part du côté de l'Australie. On est à Sydney, au Goat Island, Sydney Harbour National Park. On va s'arrêter sur la date du 13 janvier 1985 pour retrouver le groupe australien mythique Midnight Oil avec la tournée Oils on the Water, donc les huiles sur l'eau, une tournée écolo durant laquelle ils ont interprété ceci. Bets are burning.

0: Pets Are Burning, c'était Midnight Oil, enregistré donc lors de la tournée Oil from the Water. C'était à Goat Island, à Sydney, donc au Harbour National Park. Alors concernant la chanson, il faut savoir que en fait c'est une sorte de commande, on peut dire ça comme ça, puisqu'en 1985 il y a un rocher sacré d'un endroit qui s'appelle Uluru Lace Rock, qui se trouve donc en Australie, qui a été restitué officiellement de la part du gouvernement australien au peuple autochtone, donc aux aborigènes qui vivaient là à la base de ce rocher. Et des représentants de cette communauté aborigène ont approché les membres du groupe australien Midnight Oil et ont leur demandé d'écrire une chanson pour commémorer cet événement. Et en fait, c'est comme ça qu'est née cette chanson écolo, Bets Are Burning, qui sortait durant cette même année 1985. Voilà pour la petite histoire. Il est 6h26 dans quelques instants. On aura Ginzoo avec Snow White.
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0: Snow White, c'était Ginzu, issu de leur tout nouvel album Wawa, tout nouvel album que vous avez pu découvrir et remporter vendredi durant toute la journée sur Classique. 21 côté météo, c'est une belle journée en perspective qui nous attend ce lundi, avec ce matin un soleil qui est déjà au rendez-vous sur l'ensemble du pays. On a simplement quelques petits voiles nuageux en altitude, donc rien d'inquiétant. Côté température, on aura de 8 à 15 degrés ce matin, enfin en tout cas là maintenant à l'heure où on se parle, donc déjà 8 à 15 degrés. En fin de matinée, on aura quelques cumulus qui feront leur apparition de la Campine jusqu'au Luxembourg, et puis cet après-midi, le ciel se couvrira progressivement et une petite ondée restera possible du côté de Liège. Les maxima se situeront entre 19 et 25 degrés.
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6: À 6h32, Pascal, on repart sur le 429.
7: Oui, parfaitement. Avec cet accident à hauteur de Quin, en direction Tournai, les bandes de gauche et centrales sont neutralisées. Ça se passe vers Tournai. Je suis désolé, je suis en train de l'avaler.
6: Bah, je veux savoir ce que vous avalez. Allez-y pour ça.
7: C'est un yaourt. C'était du yaourt. Voilà, juste au moment où ça commence. Bon, alors sinon, dans l'autre sens maintenant, vers le ring de Bruxelles sur cette E429, il y a 10 minutes d'attente à hauteur de Halle. Sur les autres axes en direction de Bruxelles, ça se passe bien sur le ring de Bruxelles. Les retards habituels entre Strombeek-Bever et Zaventem, direction Waterloo, vous perdez pour le moment 5 à 10 minutes. Pour le reste, eh bien, ça roule. Prudence, bonne route.
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6: Dans l'actualité, les violents orages de samedi affectent encore de nombreux Wallons dans leur quotidien. Par exemple, dans l'entité de Sambreville et dans une grande partie de Jemeppe-sur-Sambre. La population est toujours privée d'eau ce matin. La station de pompage d'Onoz est hors service. Elle a été endommagée par les orages et le patron de la zone de secours Val-de-Sambre prévient. Il va falloir s'y habituer avec le dérèglement climatique. À l'étranger, des négociations de paix doivent se poursuivre à Washington cette semaine entre représentants israéliens et libanais. Rien ne permet de présager une issue favorable. Assez pour parler. L'armée israélienne s'est emparée d'un château médiéval dans le sud du Liban. La forteresse de Beaufort a été prise à la fois pour la prise symbolique et stratégique. Et puis, retour en Belgique avec la colère qui gronde toujours dans les écoles. Les grèves et les actions se poursuivent pour s'opposer aux réformes de la Fédération Wallonie-Bruxelles. Plusieurs écoles ont choisi d'annuler les examens non obligatoires. Et puis, en sport, la Gantoise s'est imposée au tir au but face à Genk en barrage. Et puis, aujourd'hui, c'est le début du tour de Wallonie cycliste.
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0: On Way, c'était Fleetwood Mac à 6h37 sur Classique 21 et tic-tac, tic-tac, le décompte final, le Final Countdown, comme chantaient les autres. Il est enclenché ce Final Countdown jusqu'au Classique 21 Festival. On vous le rappelle, ce sera ce samedi 6 juin au Louvre Expo de la Louvière. C'est la première fois dans l'histoire de ce festival qu'on sera dans la région du centre. On sera plus de 4000 à faire la fête avec la nouvelle tête d'affiche, notamment, je vous le rappelle, c'est Puggy donc, qui remplace au pied levé Ginzou, puisque John, malheureusement, a fait une très très lourde et méchante chute à vélo, ce qui lui a valu une hospitalisation et l'annulation de tous les concerts. Donc on lui souhaite évidemment un prompt rétablissement et on remercie encore Puggy d'avoir assuré le remplacement, en tout cas d'assurer le futur remplacement au pied levé. Donc on compte sur vous pour faire la fête samedi, d'autant plus qu'on aura encore quelques places à vous offrir tout au long de cette semaine. Donc restez attentifs et attentives. Dans quelques instants, c'est Jamiroquai qui arrive.
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0: Issu de l'album Traveling Without Moving, un titre très évocateur sur des substances un peu bizarres qui vous font voyager sans bouger, en restant immobile. Très mauvais pour la santé, hein, je le rappelle. En 1996, c'était Jamiroquai avec Virtual Insanity. Tout à l'heure à 11h11, vous retrouverez Jean-Louis Lahaye qui ce matin vous parlera de ceci.
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0: issu du nouvel album de Muse, The Wall Signal. C'était Hexagone ce matin sur Classique 21. On aura le Notorious de Duran Duran en 1986 dans quelques instants.
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Duran sur Classic 21 avec Notorious, ça nous ramenait en 1986. Il est 6h54, bonne matinée, bon réveil, bienvenue si vous venez d'arriver. On poursuit tout de suite en musique avec BJ Scott et Love Me Wild dans Coffee on the Rocks sur Classic 21. Ce lundi matin, nous sommes le 1er juin déjà, oui le temps passe vite.

0: Météo, bonne nouvelle, l'air devient de plus en plus respirable.
1: Exactement Raphaël, et ça va faire du bien. On attend des minima compris entre 8 et 15 degrés pour ce matin, sous un soleil plein dans toute la Belgique. Et puis pour cet après-midi, le ciel sera quand même un petit peu plus nuageux, un petit peu plus chargé avec ces cumulus qui vont prendre de l'ampleur. Et les températures seront comprises entre 19 et 25 degrés. Pour la suite, ce soir et cette nuit, un temps assez calme avant le retour de nouvelles précipitations dès demain.
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5: Bon début de journée, excellent lundi matin, nous sommes le 1er juin. Vous écoutez Classique 21, il est 7h.
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5: Pascal, comment ça se passe sur le 429?
7: Mais ça se passe bien sur le 429.
5: Bonne nouvelle.
7: Maintenant, voilà les plus d'accidents à vous signaler. Donc ça, c'est une bonne nouvelle. Par contre, sur le ring de Bruxelles, c'est en train de gentiment se corser à 7h ce matin, avec 10 minutes maintenant à partir de Wemmel en direction donc de Zaventem. C'est tout à fait normal à 7h-ci, hein, évidemment. Et puis dans l'autre sens, on a quelques minutes à perdre également en direction de Grand Bigard lorsque vous passez devant l'aéroport de Zaventem. Côté Waterloo, tout cela pour le moment ça roule bien. Si vous arrivez vers Bruxelles, sur Bruxelles, avant de monter sur le ring, sur le 429, vous perdez 20 minutes sur le 429 donc, mais en direction de Bruxelles, hein, là où c'est, ça va mieux, c'est en direction de la France. Il y avait un accident tout à l'heure, 20 minutes donc à hauteur de Hall. Et puis pour le reste, on a quelques minutes à perdre également sur le 40 en provenance de Liège, 15 minutes à partir d'Everlé, donc en direction de Bruxelles. Et pour le reste, ça roule, prudence, bonne route.
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5: Et c'est Florence qui nous informe. Bonjour.
8: Bonjour à tous. Des conditions plus strictes pour tous les étudiants non européens en Belgique. Objectif, lutter contre les abus, annonce la ministre Annelien van Bossuyt. Une nouvelle étape pour dissuader les fumeurs. Désormais, tous les produits de tabac devront être vendus dans un emballage neutre. Et puis, le Conseil de sécurité de l'ONU se réunit en urgence. À l'ordre du jour, la prise par l'armée israélienne de la forteresse de Beaufort au sud du Liban. Bienvenue à tous. Les règles se durcissent encore un peu plus donc pour tous les étudiants non européens en Belgique. En mars dernier déjà, souvenez-vous, la ministre de l'Asile et la Migration annonçait que dès la rentrée prochaine, les étudiants non européens devraient prouver qu'ils disposent de plus de 1000 euros par mois pour venir en Belgique. Eh bien, ce n'est pas fini. Eva Secker, Annelien van Bossuyt serre encore un peu plus la vis.
9: Et les étudiants étrangers vont devoir prouver qu'ils évoluent bien dans leur formation. Les conditions deviennent plus strictes. Il y a désormais une durée maximale prévu pour faire ses études, mais il faut aussi réussir suffisamment de cours chaque année. Les étudiants étrangers non européens sont aussi limités dans leur réorientation, 2 fois maximum, à moins qu'ils n'aient terminé leur formation et obtenu un diplôme avant d'entamer de nouvelles études dans un autre domaine.
8: Alors Eva, la ministre, elle s'explique, hein, elle dit vouloir lutter contre les abus de statut d'étudiant.
9: Pour Annelien van Bossuyt, je cite, « Étudier en Belgique n'est pas un tourniquet », entendez par là qu'elle ne veut plus laisser la possibilité à certains étudiants étrangers non européens de, je cite encore, prolonger artificiellement leur séjour. L'an dernier, cela concernait environ 400 étudiants dont le visa n'a pas été prolongé parce qu'ils n'avaient pas réussi assez de cours ou parce qu'ils ont trop changé de domaine d'études. Les conditions pour obtenir un visa d'études dans un établissement non agréé, comme les écoles de musique, de ballet ou certaines écoles de commerce, ont aussi été durcies.
8: Des explications signées Eva Secker. À Liège, une dizaine d'écoles communales ont décidé de ne pas organiser une partie des examens de fin d'année. Les évaluations externes comme le CEB, le CE1D et le CESS seront toutefois maintenues. Les apprentissages ne reprendront pas non plus, même en cas de fin du mouvement de grève des enseignants. L'ensemble des élèves qui n'auront pas d'examen passeront d'office dans l'année supérieure. Une décision prise en concertation entre le collège communal, les directions d'école et les organisations syndicales. De nombreux habitants sont temporairement privés d'eau potable suite aux violents orages survenus ce samedi. C'est le cas à Auvelais, Velaines-sur-Sambre et dans une grande partie de Jemeppe-sur-Sambre. Les intempéries ont endommagé une installation de captage perturbant l'approvisionnement en eau. Une première distribution d'eau potable a été organisée hier, d'autres sont prévues aujourd'hui. Un retour à la normale pourrait avoir lieu d'ici demain, selon la Société Wallonne des Eaux. Notez que plusieurs écoles et crèches de la région d'Auvelais resteront également fermées ce lundi matin. Alors également touchées par les orages ce week-end, les provinces du Brabant wallon et puis le Hainaut. Exemple à Ezoprel où une défaillance a peut-être eu lieu, celle de pompe à eau, censée justement diminuer le niveau en cas d'inondation. De quoi attiser la colère des sinistrés. Dominique Crenier, le bourgmestre de la commune, veut faire toute la lumière sur ce qu'il s'est passé.
10: Historiquement, ici, c'est un endroit où il y avait la mine. Et donc, quand la mine est arrêtée, les terrains ont descendu et sont plus bas que le niveau de la Sambre. Donc, il y a eu une installation de pompage pour justement, en cas de forte pluie, de pomper l'eau pour la rejeter. Et donc, on sait très bien que s'il y a une forte précipitation et que ces pompes-là ne fonctionnent pas, les gens commencent à avoir de l'eau. Mais de cette ampleur-ci, encore, on va poser les questions, puisqu'elles ont fonctionné, qu'on me signale, au moins à partir de 18h. Mais avant, on me dit qu'elle n'aurait pas fonctionné, donc on va enquêter pour savoir ce qu'il y a lieu de faire ou d'améliorer encore.
8: Le bourgmestre d'Ezoprel, interrogé par Simon Gérard. Du changement à partir d'aujourd'hui pour les produits de tabac, les feuilles à rouler, filtres ou encore les cigarios, c'est bien désormais tous vont devoir revêtir un emballage neutre, comme pour les paquets de cigarettes et de tabac. L'objectif étant de rendre moins attractif l'emballage de ces produits. Reportage de Corentin Laurent.
11: Et ça, c'est une boîte de tube, c'est ça?
12: Ça, c'est une boîte de tube mascotte, ouais. À la base, c'était une couleur verte et rouge. Et puis maintenant, elle est devenue brune.
13: Chez Andreas, un libraire de Scarbec, une partie de la marchandise change de couleur. Les emballages de feuilles à rouler, des filtres, des tubes, en fait, tout ce qui sert à fumer du tabac, mais aussi les cigares et les cigarios, prennent une couleur...
12: brune.
13: C'est une couleur spécialement étudiée par des experts australiens pour être la plus repoussante possible et donc détruire les stratégies marketing des fabricants de tabac.
12: Les clients qui ont envie de fumer, ils continuent à fumer. Hein. Non, ça n'a absolument rien à voir. Hein. Non, du tout.
13: Ça, c'est l'avis d'Andreas, mais il n'est pas partagé par la Fondation contre le cancer.
14: Le paquet neutre a montré une efficacité réelle sur la baisse de consommation de tabagisme dans la population. Mais ce n'est pas juste cette mesure, c'est aussi d'autres mesures. L'important, c'est vraiment d'avoir une stratégie globale.
13: Cette couleur envoie un message. Ce que je consomme n'est pas un produit anodin. Mais pour Nora Mellard, l'experte prévention contre le tabac à la Fondation contre le cancer, il y a des lacunes dans la stratégie des autorités.
14: On plaide également pour que cet emballage neutre soit également appliqué à la cigarette électronique. Il y a un manquement de ce côté-là. On voit que la population qui est la plus touchée par les cigarettes électroniques, c'est les jeunes. C'est eux qui consomment le plus ces produits-là.
8: Et en Belgique, le tabac tue 25 personnes par jour, soit environ une par heure en moyenne. Dans l'actualité internationale, Israël continue d'étendre son offensive au Liban. L'armée multiplie les frappes et les appels à l'évacuation malgré un cessez-le-feu en principe en vigueur. À la demande de la France, le Conseil de sécurité des Nations Unies va se réunir, Boris Van Acker.
15: Oui, car hier, l'armée israélienne a franchi une nouvelle étape dans l'invasion du Liban. Elle a pris le contrôle du château de Beaufort, site stratégique et citadelle historique, pourtant protégée par l'UNESCO. Peu de temps après y avoir planté son drapeau, l'armée israélienne a lancé un ordre d'évacuation adressé à tous les habitants dans la zone située au sud du fleuve Zahrani, qui se situe à une quarantaine de kilomètres de sa frontière. Benjamin Netanyahou, le premier ministre israélien, ne compte pas s'arrêter là.
16: J'ai ordonné à l'armée d'élargir les opérations au Liban. Nos forces ont franchi le fleuve Litani. Elles ont pris le contrôle de hauteurs stratégiques et se sont emparées de la crête du Beaufort. Maintenant, mes instructions sont d'approfondir et d'étendre notre contrôle des lieux qui étaient sous le contrôle du Hezbollah.
15: Et les bombardements, eux, continuent. Le sud du Liban est pilonné par l'aviation, surtout dans les grandes villes de Tyr et de Nabatieh. Hier encore, une frappe israélienne a fait 8 morts dans cette région, selon le ministère de la Santé libanais. Au fur et à mesure, la population fuit et des villages entiers sont rasés. Le Premier ministre libanais accuse Israël de mener une politique de la terre brûlée.
8: En Colombie, la présidentielle se jouera entre l'avocat millionnaire Abelardo de la Espriella, figure de la droite dure, et le sénateur de gauche, Ivan Cepeda. Alors parmi les principaux thèmes de campagne, on retrouve notamment la sécurité. Une élection dans un contexte de recrudescence des violences liées aux groupes armés et au narcotrafic. Le second tour aura lieu le 21 juin. À Roland-Garros, c'est l'hécatombe parmi les favorites. Hier chez les dames, la tenante du titre américaine Coco Gauff a été éliminée, tout comme la quadruple lauréate Iga Swiatek, la polonaise. Chez les messieurs, le joueur le mieux classé encore en lice, eh bien c'est l'Allemand Alexander Zverev. Le troisième mondial s'est qualifié pour les quarts de finale en battant le Néerlandais Jesper de Jong en 3-7. Comment vit-il ce statut de favori? On l'écoute.
17: I'll give the same answer I gave 2 days ago. Je vais donner la même réponse qu'il y a deux jours. Je vais me concentrer sur les matchs qui m'attendent. C'est la seule chose que je peux contrôler. Je suis là, j'ai confiance en mon jeu. Je pense avoir bien géré toutes les situations pendant la première semaine, même quand j'ai été mené d'un set. Je suis toujours revenu au score et j'ai bien joué. J'ai le sentiment de bien avoir mené ma barque et je ferai tout mon possible pour continuer sur cette lancée.
8: Alexander Zverev interrogé par Christine Anquet. Aujourd'hui, la suite des huitièmes de finale avec notamment en soirée le duel Naomi Osaka-Arina Sabalenka chez les dames. Et puis en football, c'est Gand qui a remporté le barrage européen contre Genk au tir au but. Dernier match de la saison de Pro League. Les Gantois décrochent donc un ticket pour les préliminaires de Conference League. Voilà qui marque la fin de ces infos. Que vous soyez, merci de nous écouter.
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5: Merci Florence. Tout de suite, Sammy Winehouse qui arrive.
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0: c'était Amy Winehouse en 2006, il y a 20 ans déjà. C'était la plage titulaire d'ailleurs de cet album fabuleux que je vous invite à découvrir si vous ne le connaissez pas bien, ou peut-être redécouvrir aussi. Bien le bonjour tout le monde, nous sommes lundi matin, le 1er juin. Content de vous retrouver en grande forme, je l'espère, après le week-end, pour entamer cette semaine qui s'offre à nous. J'espère que vous avez eu l'occasion de profiter du week-end et que vous n'avez pas été trop touché par les intempéries qui ont touché notre pays justement ce week-end, avec des gros dégâts par endroits. Et si c'est le cas, courage à toutes et tous. On est là pour vous soutenir et vous accompagner aussi en musique, en espérant vous remonter un petit peu le moral. Avec dans quelques instants les Eagles ou encore Joe Cocker qui arrive sur Classic 21.
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Take It Easy, les Eagles sur Classique 21. Il est 7h18 et tout à l'heure à 7h30, vous avez rendez-vous avec Marie-Amélie Mastin pour le Journal du Rock. Il y sera question d'un nouveau rendez-vous musical mis sur pied par Tom Morello. On parlera aussi de Roger Daltrey qui revendique un statut bien particulier. Voilà, donc il dit c'est moi le tout premier à avoir fait. On vous dira de quoi il s'agit tout à l'heure. Et on parlera aussi de quelque chose d'assez étonnant. C'est une collaboration posthume entre Paul McCartney et Prince. Alors, où, quoi, quand, comment, on vous dit tout d'ici une douzaine de minutes. Avant cela, Ride Lanson, voici Beck qui arrive sur Classic 21 ce lundi matin, que je vous souhaite bien évidemment excellent.

0: Ride Lonesome, c'était le nouveau Beck sur Classic 21. Et à propos du mood de cette chanson, l'état dans lequel il était au moment de l'enregistrement, et bien Beck avait déclaré dans une interview récente, c'était une période un petit peu solitaire, un de ces moments où on fait le bilan d'où on vient, où on va, et quand on traverse des choses difficiles, on doit souvent s'en sortir seul, avancer dans le paysage de sa vie avec une foi lointaine. Voilà un petit peu le mood dans lequel il était pour enregistrer cette chanson pour laquelle il avait réuni d'ailleurs exactement la même équipe que celle qu'il avait réunie 24 ans plus tôt, en 2002, pour son album Sea Change. Dans quelques instants, You Can Leave Your Head On, on aura Joe Cocker.
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You can leave your head on, version Joe Cocker à l'instant sur Classic 21. Il est 7h27, alors côté météo, eh bien c'est une belle journée en perspective qui s'annonce pour ce lundi. Ce matin, le soleil est déjà au rendez-vous sur l'ensemble du pays avec quelques simples voiles nuageux en altitude, mais rien d'inquiétant. Les températures minimales vont varier de 8 à 15 degrés ce matin. En fin de matinée, quelques cumulus feront leur apparition de la Campine jusqu'au Luxembourg. Et puis cet après-midi, le ciel va se couvrir progressivement avec une ondée qui restera possible localisée du côté de Liège. Les maxima se situeront entre 19 et 25 degrés.

0: Le monde est sourd, c'était Francis Cabrel. Le journal du rock arrive, on aura aussi le point complet sur l'actu du jour. Enfin complet, le point résumé sur l'actu du jour. Et l'inforoute avec Pascal.
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0: À 7h31, Pascal, on part en Flandre pour le point route.
10: Oui, et progressivement, on descend vers le sud. En commençant par le 19 Anvers, Bruxelles, avec un accident en direction de la capitale à hauteur de Malineur vers Bruxelles. Il vous coûte 10 minutes pour traverser cette perturbation en bande de gauche. On descend sur le ring de Bruxelles, 25 minutes additionnelles sur l'axe Wemmel-Mackelen en direction de Zaventem, 5 km de file à peu près. 25 minutes donc, et 15 minutes pour remonter de Waterloo vers le carrefour Léonard, à l'approche de Bruxelles. Maintenant 5 minutes sur le 411 avant le carrefour Léonard et 25 minutes en provenance de Liège sur le 40 à hauteur d'Everlé et ensuite à hauteur de Kortenberg. Et puis comptez aussi 20 minutes supplémentaires tout en bas vers le Luxembourg, juste avant de traverser la frontière.
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0: Dans l'actualité, les violents orages de samedi affectent encore de nombreux Wallons dans leur quotidien. Par exemple, dans l'entité de Sambreville et dans une grande partie de Jomèpes-sur-Sambre, la population est toujours privée d'eau ce matin puisque la station de pompage d'Onoz est hors service. Elle a été endommagée par les orages. À l'étranger, des négociations de paix doivent se poursuivre à Washington cette semaine entre représentants israéliens et libanais. Rien ne permet de présager une issue favorable. C'est pour parler. L'armée israélienne s'est emparée d'un château médiéval dans le sud du Liban. La forteresse de Beaufort est une prise à la fois symbolique et stratégique. Et puis en Belgique, la colère gronde toujours dans les écoles. La grève et les actions se poursuivent pour s'opposer aux réformes de la Fédération Wallonie-Bruxelles dans l'enseignement. Plusieurs écoles ont choisi d'annuler les examens non obligatoires. Et enfin, en sport, la Gantoise s'impose hier au tir au but face à Genk en barrage. Et puis aujourd'hui, c'est le début du Tour de Wallonie cycliste. Une première étape de 180 km entre Manage et Lobe dans le Hainaut. Arnaud Delis sera sur la ligne de départ.
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0: À 7h33 avec Marie-Amélie, bonjour.
12: Bonjour Raphaël, Tom Morello, guitariste de Rage Against the Machine, vient d'annoncer la création du festival Power to the People. L'événement aura lieu le 3 octobre dans le Maryland avec une programmation de rêve. Bruce Springsteen, les Foo Fighters, Joan Baez ou encore Serge Tankian de System of a Down. Ce festival se veut non partisan et célèbre la paix, la justice et l'action communautaire. Une partie des recettes sera reversée à des organisations pro-démocratiques. C'est le pouvoir que possèdent les gens ordinaires quand ils se rassemblent à travers la musique, a expliqué Tom Morello. Roger Daltrey revendique le statut de précurseur du heavy metal pour les Who. Le chanteur affirme que son groupe était le premier du genre, une déclaration audacieuse quand on sait que Black Sabbath est généralement considéré comme l'inventeur du heavy metal en 1970. Mais Roger Daltrey rappelle que Jim Marshall a créé les premières colonnes d'ampli spécialement pour eux, pour Pete Townshend, et que la destruction spectaculaire de guitare, popularisée ensuite par Jimi Hendrix, était d'abord une spécialité de son guitariste. Pete Townshend, qui avait déjà tenu des propos similaires en 2019, estimant que Led Zeppelin les avait copiés. Paul McCartney prépare une collaboration posthume avec Prince. L'ex-Beatle a découvert par hasard que le Kid de Minneapolis avait repris The Long and Winding Road lors de répétitions. Il me l'a envoyé et c'est vraiment génial, confie Paul McCartney à propos de cet enregistrement qui avait été transmis par le photographe personnel de Prince. L'artiste britannique souhaite maintenant demander l'autorisation à la succession pour en faire quelque chose de vraiment bien, dit-il. Une rencontre musicale inattendue entre deux grands noms.
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0: The Leather, c'était The Box Tops sur Classic 21, 7h37. On retrouvera dans quelques instants Youngblood avec Hello Heaven Yellow.
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7h43, bienvenue si vous venez de nous rejoindre sur Classique 21. Nous sommes lundi matin, le 1er juin. C'est déjà le dernier mois, l'air de rien, de l'année académique hein, pour les enseignants, les étudiants et aussi pour les médias, hein, puisqu'après on passera en grille d'été à la fin de ce mois, début juillet. Mais bon, avant cela, on a encore plein de bonnes choses à vous faire partager.

0: En 1988, Anita Tikaram avec Twist in My Sobriety. Et ce qui est assez bluffant là-dedans, c'est qu'à l'époque, elle avait 18 ans quand elle a enregistré cette chanson. Et donc, cette voix-là, elle l'avait déjà à 18 ans. C'était un phénomène à l'époque, Anita Tikaram. Dans quelques instants, un autre phénomène bien connu, celui-là, ce sera Peter Gabriel.
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0: Sur l'album Us en 1992, Digging in the Dirt, c'était Peter Gabriel. Il est 7h et bientôt 55 minutes. Il est déjà en studio avec nous alors qu'on le retrouve dans un petit peu moins d'une heure quand même. Mais Jules, bonjour.
1: Bonjour Raphaël, bonjour à tous et à toutes.
0: On a passé un bon week-end.
1: Oh bah oui, j'ai passé un bon week-end. J'ai vu que vous aviez été courir au marathon de Bruxelles.
0: Ça, c'est
1: les 20 km de Bruxelles.
0: Oui, le marathon, ouais. Je pense pas, mais
1: vous aussi alors.
0: Mais c'est ça, fait mal aux jambes ce matin, je peux vous dire.
1: Moi, j'étais à 20 km de Bruxelles, par contre.
0: C'est pas la même chose.
1: Non.
0: C'est pas la même chose. Enfin, sauf si vous revenez à pied, mais sinon, c'est pas la même chose.
1: Aucune chance.
0: On parle jardinage tout à l'heure.
1: Oui, l'érable de Paul McCartney.
0: Bon.
1: Il y en a qui veulent l'empêcher de couper son érable.
0: Bon, on en parle tout à l'heure, aux alentours de 8h45, dans votre billet d'humour du lundi. En attendant, pour Sur Musique, de notre côté à 7h55, donc avec les Scorpions, voici Rock You Like a Hurricane.

0: Météo. Théo, c'est enfin le retour d'un temps sec après un week-end bien agité.
1: Tout à fait Raphaël, retour d'un temps sec et calme pour aujourd'hui, ça va faire du bien, il va falloir en profiter. Donc ce matin, 8 à 15 degrés, ce sont les minima attendus. Pour cet après-midi, le ciel sera plus chargé en nuages avec ces cumulus qui vont bourgeonner ici ou là et les températures seront de l'ordre de 19 à 25 degrés. Ce soir et cette nuit, conditions assez agréables et sèches dans l'ensemble avant le retour malheureusement demain d'une nouvelle salve de perturbations, donc avec une alternance entre nuages, éclaircies et précipitations qui pourraient parfois prendre un caractère orageux sur une bonne partie de la Belgique pour demain après-midi avec des températures de l'ordre de 18 à 22 degrés.
0: Bon début de journée, excellent lundi matin, nous sommes le 1er juin, vous écoutez Classique 21, il est 8h.
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0: Et on va se balader du nord au sud pour le point route Pascal.
3: Oui, tout à fait, avec deux accidents sur la même autoroute, le 19 en provenance d'Anvers et en direction de Bruxelles, les deux, à hauteur de Rumst le premier et à hauteur de Malines Nord le second. Et inévitablement, eh bien, ça engendre des files si vous êtes en provenance d'Anvers en direction de Bruxelles. Sur les autres axes en direction de la capitale, eh bien, on perd quand même 30 minutes à partir de Leuven sur le 40 en provenance de Liège en direction de Bruxelles donc, et à peu près 10 minutes, un petit peu plus, même 15 minutes sur le 429 à hauteur de Tubize en direction du ring de Bruxelles. Sur le ring de Bruxelles, 10 minutes pour l'axe Grand Bigard Woluwe-Saint-Etienne, 10 également entre Ytre et Woluwe-Saint-Etienne pour le moment. Et puis si on descend tout en dessous, c'est ce qu'on avait promis, sur le 411 entre Arlon et Capelaine, il y a 20 minutes de retard pour le moment. Soyez prudents, bonne route.
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0: Et c'est Florence qui nous informe, bonjour.
4: Bonjour à tous. Plusieurs régions fortement impactées par les orages du week-end. Quand ce n'est pas la boue qui est présente en quantité, plusieurs villes et villages se sont également retrouvés sans eau potable. Le Conseil de sécurité des Nations Unies se réunit en urgence aujourd'hui suite à la situation au Liban. De son côté, le Premier ministre israélien annonce qu'il compte encore intensifier son offensive contre le Hezbollah. Bienvenue à tous. À l'exception de 2021, c'est l'épisode orageux le plus exceptionnel depuis 10 ans. La basse Sambre, dans le nord-ouest de la province de Namur, a été particulièrement touchée, essentiellement Jemeppe-sur-Sambre, Sambreville ou encore Sombref, où le plan d'urgence a été déclenché. 122 litres d'eau au mètre carré sont tombés à Jemeppe-sur-Sambre. Des grelons de 4 à 5 cm par endroit. Odile Lehert, vous êtes à Ligny dans l'entité de Sombref.
5: Oui, Aligny, l'eau s'est seulement retirée hier soir et c'est ce qui explique les quantités de boue présentes notamment dans la rue du musée de Ligny qui est d'ailleurs fermée à la circulation. J'ai rencontré un contrôleur des techs qui confirmait que les bus ne pourraient pas passer. Un conteneur y est rempli de boue et de déchets imbibés d'eau. Il y a 5 conteneurs de ce type sur la commune et il devrait y en avoir d'autres, des vides qui devraient être installés. La protection civile devrait arriver vers 10h pour aider les services communaux à nettoyer les rues qui sont encore imbibées, qui sont encore recouvertes de boue. C'est comme vous le dites, l'équivalent d'un mois de pluie qui est tombée samedi en quelques heures. Et les sinistrés nous expliquent que contrairement à 2021, ce n'est pas de l'eau mais de la boue qui a envahi les maisons. Boue qu'il faudra encore passer des heures et des heures à nettoyer. Quand vous parliez des grelons de 4 à 5 cm, eh bien, des sinistrés nous racontaient aussi que sa voiture et celle de ses voisins étaient complètement cabossées par ces grelons.
4: Le manque d'eau potable, c'est une conséquence de plus car les orages ont fait de gros dégâts, inondations, coulées de boue. Dimitri habite Balâtre dans la commune de Jemeppe-sur-Sambre.
6: On a eu, nous, 1,40 m d'eau dans la maison. Il n'y a plus de chaudière, il n'y a plus de cuisine, il n'y a plus d'électroménager, plus rien. Absolument, tout est parti. D'ailleurs, tout est dehors, devant. On a eu un torrent qui est arrivé par derrière la maison et en fait, ça a tout emporté. Pour l'instant, ben oui, on vit à l'étage parce qu'en fait, on ne s'est même pas fermé, la porte vitrée a explosé. Donc, tout ce qu'on nous reste, en fait, il faut qu'on se réveille. Quoi.
5: Et ça vous est déjà arrivé en plus ?
6: En 2021, oui, on a eu, mais on avait 70 cm d'eau. D'eau, ici, c'est de la boue.
5: Donc la journée aujourd'hui, c'est...
6: Nettoyage, continuer à nettoyer, à sauver ce qu'on peut.
4: La boue qui est encore présente à de nombreux endroits. La majorité des écoles et des crèches d'Ovelay et de Velaine-sur-Sambre vont rester fermées aujourd'hui, ainsi que les services à la population de la commune. Les experts sont à pied d'œuvre pour rassurer, expliquer et tenter de conseiller les sinistrés. Troisième semaine de grève dans plusieurs écoles de fédération Wallonie-Bruxelles. Les profs ne décolèrent pas contre les réformes du gouvernement. Les cours n'ont pas lieu et les examens de fin d'année sont compromis dans de nombreux établissements. À Liège, une dizaine d'écoles de la ville ont déjà décidé d'annuler les examens de juin. Les cours ne reprendront pas et tous les élèves concernés passeront dans l'année supérieure. Une clarification pour les élèves, les profs et les parents actée par le collège communal. Écoutez Julie Fernandez-Fernandez et Schwind de l'enseignement.
7: Sont maintenues pour le secondaire toutes les épreuves qui sont ce qu'on appelle des examens externes qui sont liés à une obligation décrétale. Pour tout ce qui est examen interne, ils sont supprimés parce que certains élèves n'ont plus cours depuis les congés de printemps, voire la semaine avant. C'est la dernière période où les apprentissages n'ont pas pu se donner de façon continue et sereine. Et donc, nous avons décidé de ne pas mettre les jeunes sous pression et de concentrer les efforts du corps enseignant sur une rentrée sereine et si les cours devaient reprendre, sur une reprise de contact et un accompagnement.
4: Et la ministre francophone de l'Éducation, Valérie Glatigny, rappelle que l'organisation de ces examens internes relève de l'autonomie des pouvoirs organisateurs. Dans l'actualité internationale, des négociations de paix doivent se poursuivre à Washington cette semaine entre représentants israéliens et libanais. Rien ne permet de présager une issue favorable à ces pourparlers. L'armée israélienne s'est emparée d'un château médiéval dans le sud du Liban. La forteresse de Beaufort est une prise à la fois symbolique et stratégique, Daniel Fontaine.
8: À la forteresse de Beaufort est un emblème de domination sur la région. Cette citadelle avait été construite au XIIe siècle par les croisés. Elle avait déjà été occupée par Israël pendant les années 80 et 90. L'armée israélienne affirme que le Hezbollah profitait de cette crête rocheuse pour mener des attaques. Le premier ministre israélien présente cette prise comme un tournant dans les opérations militaires au Liban. Benjamin Netanyahou.
9: La prise de Beaufort est une étape décisive, un tournant majeur dans la politique que nous menons. Nous avons brisé la barrière de la peur, nous avons l'initiative, nous agissons sur tous les fronts, en Syrie, à Gaza et au Liban.
8: Israël ordonne à présent aux Libanais d'évacuer leurs villes et villages sur une quarantaine de kilomètres. Pour le premier ministre libanais, cette destruction du sud du Liban par Israël mène à une impasse. Nawaf Salam.
10: Israël doit comprendre qu'avec une politique de la terre brûlée, de punition collective et de destruction des villages et des villes, ils n'obtiendront ni sécurité ni stabilité. Au contraire, ils ne feront que creuser le fossé avec le peuple libanais.
4: Et une réunion du Conseil de sécurité des Nations Unies a été convoquée en urgence aujourd'hui par la France. La France qui considère que rien ne justifie la prolongation des opérations militaires israéliennes au Liban. L'hécatombe continue à Roland-Garros chez les dames comme chez les messieurs. Les têtes de série tombent comme des mouches. Hier, la polonaise Iga Świątek, quadruple lauréate du tournoi chez les dames, a été éliminée par l'ukrainienne Marta Kostchuk. Chez les messieurs, le norvégien Gasper Ruud, deux fois finaliste du tournoi, a été battu par le jeune brésilien João Fonseca. Le désormais favori, Alexander Zverev, s'est lui qualifié pour les quarts de finale en battant le néerlandais Jesper de Jong. En football, dans le dernier match de la saison de Pro League, Gand a remporté le barrage européen contre Genk au tir au but. Les Gantois décrochent un ticket pour les préliminaires de Conference League. Voilà qui marque la fin de ces infos. Que vous soyez, merci de nous écouter.
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0: Merci Florence. Si on a...

0: patron des patrons, le boss, Bruce Springsteen, sur l'album The River en 1980, c'était Hungry Heart. Très bon lundi matin, soyez les bienvenus. Si vous nous rejoignez à l'instant, nous sommes le 1er juin. Très heureux de passer ce moment de la journée avec vous. J'espère que vous allez bien. Vous avez passé un bon week-end. Là, c'est une nouvelle semaine qui démarre ensemble avec Green Day dans quelques instants. Et le quiz aussi, on va jouer ensemble aussi dans les prochaines minutes. Et puis, on aura de l'humour avec Jules, qui est toujours avec nous en studio. Il campe en fait le dimanche soir dans le studio. C'est un peu ça. Hein.
1: Absolument. Je dors ici.
0: Quel staccanoviste, ce Jules-là. On parlera jardinage, McCartney et érable tout à l'heure. On mettra toutes les pièces dans le bon ordre à 8h45. On va essayer. Pas mal de bonne musique encore à vous proposer aussi. Et comme promis donc, Green Day tout de suite.
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0: Warning, c'était Green Day.
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0: Allez, on retourne dans la région utoise. On est à Stray avec Fabrice qui nous rejoint encore ce matin. Fabrice, bonjour.
3: Bonjour Raphaël.
0: Fabrice, on rappelle que vous avez démarré votre parcours en plein blind test. C'était vendredi, c'est là qu'on a fait connaissance avec vous. Donc vous avez 20 euros ce matin, en plus de la nouvelle édition du mug Coffee on the Rocks Classique 21. On rappelle que vous travaillez aussi dans la planification au niveau de la collecte de déchets. Vous êtes fan de musique, de lecture et vous avez deux enfants, si je ne dis pas de bêtises.
3: Non, trois.
0: Trois enfants. Ah oui, donc je disais une grosse bêtise. Voilà. Rappelez-nous, garçon, fille.
3: Alors, il y a Gabriel qui a 21 ans, qui est actuellement à l'école royale des sous-officiers à Saffranberg, donc à Saint-Tron.
0: Ah, très bien.
3: Paracommando.
0: Ah oui, courageux, ça. Très bien.
3: Ça ne rigole pas.
0: Effectivement.
3: Nicolas qui a 17 ans et Valentine qui aura bientôt 13 ans en juillet.
0: Excellent. Bah, écoutez, c'est
3: et
0: bien.
3: Et que j'embrasse très fort.
0: Ah bon, on embrasse tous les enfants, bien évidemment, mon cher Fabrice. Vous avez passé un bon week-end. Vous n'avez pas été touché, vous, de votre côté, par les orages.
3: Heureusement, mais c'est vrai que dans la région de Oise, il y a eu pas mal de dégâts.
0: Effectivement.
3: Voilà.
0: Et on pense à toutes les personnes qui ce matin justement doivent nettoyer et commencer à rentrer la paperasserie pour les assurances et toutes ces choses. C'est clair que c'est pas génial. Donc voilà, on vous embrasse très fort et on pense très fort à vous les amis ce matin. Fabrice, on va tenter de faire monter votre cagnotte. On va donc tenter 40 euros ce matin avec un questionnaire spécial Axel Bauer qui sera donc parmi les têtes d'affiche ce week-end, ce samedi. À l'occasion du Classique 21 Festival. Vous serez des nôtres, Fabrice ?
3: Malheureusement, non, parce que je travaille samedi prochain. Je remplace un de mes collègues parce que c'est son anniversaire.
0: Et ah, voilà. Oui, non, ça va. Si c'est pour remplacer pour un anniversaire, alors vous êtes tout à fait pardonné, mon cher Fabrice. Bon, en attendant, ce sera une spéciale Axel Bauer. Alors, les questions ne sont pas très, très, très, très, très compliquées. Hein, je vous le dis tout de suite. Donc, je pense qu'il y a moyen de s'en sortir, même si vous n'êtes pas trop fan. Mais vous me donnez le top départ et je vous pose la première question.
3: Eh bien, allons-y.
0: On y va. Quel titre d'Axel Bauer, chanté en duo avec Zazie, repose sur un dialogue amoureux en alternance de points de vue ?
3: À ma place.
0: C'est une première bonne réponse. Bravo à vous Fabrice, sans trembler.
3: Merci.
0: Vous avez dégainé et c'était la bonne réponse. Question numéro 2. Le père d'Axel Bauer était un résistant célèbre dont la voix a marqué l'histoire durant la Seconde Guerre mondiale. Mais sur quelle radio travaillait-il ?
3: Radio Londres.
0: Oui ! Axel Bauer lui a rendu hommage d'ailleurs. Avec une chanson, effectivement, Frank Bauer était le speaker de l'émission Les Français parlent aux Français. En tout cas, il était l'un des speakers, puisqu'ils étaient plusieurs. Mais c'est un inconnu célèbre, en fait. C'était une voix célèbre que les gens ont découvert donc, pendant cette période de résistance grâce à Radio Londres. Bravo Fabrice, donc pas besoin de la troisième question. Donc on est à 40 euros ce matin avec un questionnaire qui, à la base, c'était pas trop votre tasse de thé, Axel Bauer, mais voilà. 40 euros grâce à vous, grâce à Axel Bauer. Donc que fait-on ? On les remet en jeu, on tente 60 demain, ou bien on joue la sécurité, on embarque tout et on se quitte, on se dit au revoir ici Fabrice, dites-moi.
3: Non, bien sûr, je reviens demain.
0: D'accord, avec beaucoup de plaisir.
3: Je suis joueur, donc...
0: on remet tout en jeu. De toute façon, là, quoi qu'il arrive maintenant, vous repartez au minimum avec le mug, jusqu'à 100 euros, et à partir de 100, là, on verrouille une première centaine. Mais écoutez, Fabrice, on continue le parcours demain, et on tentera 60 ensemble. Belle journée, prudence sur la route.
3: Avec plaisir. Oui, ça va aller.
0: Allez, bon boulot, à demain,
3: bonne
0: Fabrice.
3: Journée à tous.
0: Merci, au revoir. Ah.
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0: Nothing but tears avec Evolution. Tout de suite, c'est une nouveauté.

0: Revolution, tout nouveau single de Nothing But Thieves, qui fait son grand retour d'ailleurs avec un futur nouvel album en 2026. Dans quelques instants, on parle d'économie avec Hamid Faljaoui et on parlera de Charleroi, de stations de ski, d'argenterie et de famille en faillite, famille ruinée. Donc voilà un petit peu le résumé de ce qui vous attend tout à l'heure à 8h30.
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0: téléphone, ça c'est vraiment toi. 8h28, côté météo, c'est une belle journée qui nous attend ce lundi avec ce matin le soleil qui est déjà au rendez-vous sur l'ensemble du pays avec simplement un petit voile nuageux en altitude, mais rien d'inquiétant. Les températures minimales vont varier entre 8 et 15 degrés. En fin de matinée, quelques cumulus feront leur apparition de la Campine jusqu'au Luxembourg. Et puis cet après-midi, le ciel se couvrira progressivement et une ondée restera possible essentiellement du côté de Liège. Les maxima se situeront entre 19 et 25 degrés.
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0: À pile 8h30, Pascal, on s'intéresse aux axes qui mènent vers Bruxelles et au ring, je crois.
11: Oui, on a pile 30 minutes sur le 40 en provenance de Liège à partir d'Everlée. 30 minutes de temps de parcours additionnel. 20 si vous êtes sur le 40, mais cette fois en provenance de Gand, en premier coup de train à partir d'Alost. Nous sommes sur le ring de Bruxelles maintenant, avec des files entre Ytre et Grand Bigard. Il y a 15 minutes à perdre entre Grand Bigard et Woluwe-Saint-Étienne. Vous avez 20 minutes de temps de parcours additionnel. Et puis, entre Ytre et Woluwe-Saint-Étienne, 30 minutes de patience avant de repartir de plus belle. Attention, on a aussi quelques ralentissements sur l'A54 à cause des travaux ce matin entre Charleroi et Nivelles, à hauteur de Pontacelle vers Nivelles. Il y a 15 minutes à perdre. Et si vous descendez vers le Luxembourg, premier coup de frein à partir d'Arlon, 20 minutes supplémentaires avant de repartir de plus belle.
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0: Dans l'actualité, les violents orages de samedi affectent encore de nombreux Wallons dans leur quotidien. Par exemple, dans l'entité de Sambreville et dans une grande partie de Jemeppe-sur-Sambre, la population est toujours privée d'eau ce matin. La station de pompage d'Onose est hors service. Elle a été endommagée par les orages et le patron de la zone de secours, Val de Sambre, prévient qu'il va falloir s'y habituer avec le dérèglement climatique. À l'étranger, des négociations de paix doivent se poursuivre à Washington cette semaine entre représentants israéliens et libanais. Rien ne permet de présager une issue favorable à ces pourparlers puisque l'armée israélienne s'est emparée du château médiéval dans le sud du Liban, la forteresse de Beaufort, qui est une prise à la fois symbolique et stratégique. Et puis en sport, la Gantoise s'est imposée au tir au but face à Genk en barrage. C'est du football donc. Et puis aujourd'hui, c'est le début du Tour de Wallonie cycliste, une première étape de 180 km entre Manage et Lobe dans le Hainaut. Arnaud Delis sera sur la ligne de départ.
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0: Avec Hamid Faljaoui qui nous dit ce matin pourquoi vendre l'argenterie ne sauve jamais une famille ruinée.
13: En 1985, un vieux Premier ministre britannique prend la parole. Il s'agit d'Harold Macmillan et il regarde Margaret Thatcher qui est en train de tout privatiser et il lâche une formule qui est restée célèbre. C'est, dit-il, comme une famille ruinée qui vend son argenterie. D'abord l'argenterie, puis les beaux meubles et puis les tableaux de maître. 40 ans plus tard, on y est. Partout en Wallonie. Et c'est d'ailleurs une enquête de mes confrères de l'Écho qui le raconte. Nos grandes villes vendent leurs bijoux de famille. Charleroi, par exemple, met en vente un domaine de ski en Savoie, acheté en 1965. Et c'est vrai qu'aujourd'hui, le réchauffement climatique a fait fondre la neige, plus de ski et donc plus rien à en tirer. Liège, elle vend sa célèbre maison de la presse. Et quant à Mons, eh bien, elle vend des maisons trop chères à rénover. Alors jusque-là, on peut applaudir. Vendre un domaine de ski sans neige, un bâtiment vide qui tombe en ruine, c'est du bon sens. Personne ne dit le contraire. Alors le problème, c'est qu'il est ailleurs. Il est dans la façon de présenter ses ventes immobilières comme si elles réglaient le budget. Et là, Bah, il faut dire la vérité, parce que Macmillan ajoutait une deuxième phrase, moins connue mais très essentielle. Ne confondez jamais ce que vous possédez et ce que vous gagnez. Alors prenons un exemple tout simple, vous vendez votre voiture, vous touchez effectivement 10 000 euros une fois et c'est tout. Par contre, votre salaire, lui, tombe chaque mois. Et donc, vendre la voiture, ça ne remplace pas un salaire. Et c'est ça, le piège. Et pour une ville, bah, c'est pareil. Charleroi a vendu pour 4,5 millions d'euros de bâtiments en un an ou un peu plus. Bravo, bravo. Mais son trou budgétaire reste de 74 millions. 4,5 millions face à 74 millions, on peut dire que c'est une goutte d'eau. Et le plus frappant, Charleroi est loin d'être mal géré. Au contraire, depuis que Thomas Dhermine est à sa tête, et d'après les chiffres qu'elle avance, c'est une des villes qui dépense le moins en Wallonie, 211 euros par habitant pour fonctionner contre 308 en moyenne. Et cette ville a réduit son personnel d'un quart en 10 ans. C'est une ville qui serre tous les boulons et qui garde quand même 74 millions de trous budgétaires. C'est donc la preuve que vendre l'argenterie n'y changera rien. Alors pourquoi ce trou budgétaire? Ben à cause des pensions, de la police, des pompiers, du CPS, 234 millions par an, presque la moitié du budget, et ça revient chaque année. On vend donc un bout de montagne une fois, mais la facture des pensions, elle revient tous les mois. Et attention, le plan oxygène de la région wallonne n'est pas un cadeau, c'est un prêt qu'il faudra rembourser. La région paye juste les intérêts et un petit peu de capital, et encore, pour l'instant. Alors la meilleure preuve de ce que j'avance, c'est Mons. Mons vend ses maisons trop coûteuses, mais Mons refuse de vendre ses forêts. Alors pour quelle raison? Parce que ses forêts rapportent 1 million par an, du bois, de la chasse, de la pêche. Et voilà donc une très bonne règle, on garde ce qui rapporte, et on vend ce qui coûte. Le souci, c'est que tout le monde n'a pas de forêt. Charleroi, par exemple, ce sont surtout des écoles et des bureaux. Ça coûte, ça ne rapporte pas. Écoutez d'ailleurs ce que demande le bourgmestre de Charleroi. Il ne compte pas sur ses ventes. Il réclame un nouveau plan d'aide à la région. Lui-même le sait et il a raison. Vendre des bâtiments, c'est le décor. Le vrai sujet, c'est l'argent que la région devra remettre d'une manière ou d'une autre dans le pot. Et Macmillan l'avait d'ailleurs déjà compris dès 1985, on vend les meubles, puis les tableaux, et un jour, bah, il ne reste plus rien à vendre, mais le trou, lui, il est toujours là.
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0: Spirit de Stumbrellas sur Classique 21 et puis de l'humour aussi, ce sera d'ici quelques instants, juste après avoir écouté The Kings qui arrive juste derrière ça.
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0: Ça nous ramène en 1970, les Kings sur Classic 21 avec Lola.
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0: Qui a dormi ici, hein. Il dort ici entre dimanche et lundi, il est là très tôt le matin.
2: On y est bien.
0: Il aime venir. Ça se voit dans son regard.
3: Oui,
0: bah
3: oui,
0: ça s'entend dans sa voix.
3: Je me sens bien.
0: Jules Bernard Leblanc, bonjour.
3: Bonjour.
4: Bonjour à tous.
0: Et donc, on va parler du voisin de Paul McCartney qui refuse qu'il abatte son propre arbre dans son propre jardin.
4: Et oui, alors
0: cette histoire.
4: Mais Paul s'est interrogé. Hein, can you really pretend? Je vais faire en français. Oui. Peut-on vraiment prétendre aimer la nature si, pour sauver mon érable, il faut aussi, pour cela, me casser les noix?
0: Comme chantait...
4: Exactement.
0: Voilà.
4: Le mec, comme dirait ma fille, on sait pas c'est qui, hein, et il influence la vie de Paul McCartney, la dernière légende vivante du rock. Ben ouais, Paul McCartney, ma fille, elle sait c'est qui.
0: Ah, grâce à papa.
4: Eh ben,
0: merci,
4: exactement.
0: Papa.
4: Mais attention, Paul a toujours été influencé par les gens qu'il fréquentait. Mm-hmm. Ils s'en nourrissaient. Et dans le journal du rock, on apprend même via une interview de la BBC 2 que lors d'une rencontre mémorable avec Elvis Presley en 1965, ouais, le King en personne aurait dit ce truc à Paul McCartney, ce truc qui a influencé toute la musique des Beatles qui a suivi.
0: Et c'était quoi ce truc?
4: Il lui a dit, Paul, ouais, coupe ce putain d'érable. Voilà.
0: Non.
4: Si, je vous le dis. C'est la même année d'ailleurs que Paul a acheté cette maison. Mais bref. Mais il n'a pas dit que ça. Elvis et mon Polo, hein, comme j'aime bien l'appeler, ont quand même eu une conversation à propos des basses, entre bassistes presque, entre guillemets. Elvis s'est en effet improvisé bassiste sur le morceau Baby I Don't Care. Après que son bassiste officiel, Bill Black, si je me souviens bien, lui a dit, il a dit, Elvis, quand le mec a les baguettes et qu'il dit joue sur le temps, il veut dire quoi exactement? Après explication d'Elvis à Bill Black, Bill Black a lancé, et au fait, c'est quoi le solfège? Voilà. Enfin bref, un bassiste normal.
0: Et on salue les bassistes qui nous écoutent, c'est évidemment.
4: C'est pour ça qu'Elvis a remplacé Bill Black. Alors je ne sais pas si la basse d'Elvis était en érable, mais revenons à l'érable de mon Polo. Alors je vous remets vite fait dans le contexte, mm-hmm, du jardin plus secret du tout de Paul McCartney, qu'on appellera vieille branche pour l'occasion.
0: Oh, joli.
4: Mon Polo a décidé de couper deux érables qui risquaient de poser problème car vieillissant. Hein,
0: oui.
4: C'était probablement un érable de l'espèce Heliodirupos socialis. Il a décidé de le couper dans sa résidence londonienne à 10 millions de livres. Des arbres qui, vous vous en doutez, avaient été parfaitement entretenu. Mm-hmm. Même Patrick Sébastien n'a pas été taillé aussi souvent. Et mon Polo est là avec sa hache en main, tel Eddie the Head sur une pochette d'Iron Maiden. Il va porter le coup fatal à l'érable, sauf que non. Son voisin s'y oppose. Il pense que l'érable de Paul McCartney ne doit pas être coupé parce que les arbres sont encore OK. Il y en avait deux. Mais alors donc, c'est qui?
0: Mais oui, c'est qui ce fameux voisin?
4: C'est Brassens.
3: J'aurais jamais dû m'éloigner de mon...
4: Non, alors je me suis renseigné, ça n'était pas Paul Brassens. Georges Brassens, pardon, Paul Brassens.
0: On avait compris.
4: C'est-à-dire que déjà, quand un membre de ta propre famille te donne un conseil sur ta déco, par exemple, mm-hmm, sans que tu lui aies demandé, déjà, moi, ça me tend un peu.
0: Oui, hein, je vois ce que vous voulez dire.
4: Déjà, ça m'énerve. Mais lui, il sort d'où? Alors, c'est un activiste conservateur, actionnaire chez Maybach.
0: Les voitures.
4: Alors Maybach, j'ai appris, justement parce que j'ai enquêté, évidemment, c'est pas que les voitures, c'est tout un truc de luxe énorme.
0: D'accord.
4: Donc le gars refuse que Polo coupe son arbre et il met même la mairie de Londres dans la boucle, hein, parce qu'évidemment c'est une zone protégée, le jardin, mm-hmm, de Paul McCartney. Mais ça le dérange pas de faire des voitures de luxe qui nécessitent chacune 56 vaches et la forêt de soigne tout entière pour faire un habillage de portière.
0: Oui.
4: Pas mal, mon pote. Voilà, mais voilà, à ça, il n'aurait pas osé le faire à Peggy Gallagher.
0: La maman Gallagher, on y revient finalement.
4: Toujours.
0: Bon, et la mairie de Londres, elle dit quoi dans tout ça, Jules?
4: La mairie, elle a donné partiellement raison au tueur de vaches, figurez-vous.
0: Ah.
4: Elle a même conseillé à Paul McCartney de planter un Acer Davidi.
0: Qu'est-ce que c'est que ce truc?
4: Alors, je sais pas, je me suis renseigné. D'abord, j'ai cru que c'était un laptop. Je trouvais ça bizarre, mais qu'est-ce que c'est planter un laptop? Non, c'est un arbre. C'est un érable aussi. Bon, bref. Et comme Sir McCartney, évidemment, est la gentillesse et la classe incarnée. Et il a dit d'accord.
0: Bah, il est trop gentil quand même, notre Polo.
4: Mais, ouais. C'est ce que je lui ai dit hier au téléphone. J'ai dit, te laisse pas bouffer, mon Polo. Voilà. Il me dit quoi? Ouais, parce qu'il a un plus dur de la feuille. comment ça s'est fini cette histoire? Et il me dit, Julo, j'ai pris les choses en main. Hein, j'ai pas cédé. Enfin, pas trop. Je taille un petit peu l'érable de gauche et je coupe celui de droite. Et puis, un truc ou deux aussi, il avait d'autres plaintes mineures auxquelles j'ai cédé. Et c'est là, messieurs, dames, que j'ai appris que sous l'influence non intrusive de son voisin conservateur et tueur de vaches, Paul avait aussi renoncé à se faire arracher une dent de sagesse. La mairie de Londres a validé qu'il avait annulé un rendez-vous pour faire changer les pneus de la Rolls, qui pouvait encore, je cite, largement faire 15 000.
0: Oui.
4: Que son dernier album avait une chanson de moins que prévu et qu'il ne porterait plus jamais son peignoir bleu, en tout cas pas en sortant de la salle de bain du côté ouest.
0: Ben voilà, au moins ça s'est fait.
4: J'ai dit, mais tu penses que ça finira où cette histoire, mon Polo? Que je lui dis. Et là, cet éternel optimiste me dit, Julos, il faut cultiver notre jardin, parce que c'est aussi ça le rock, les gars. C'est aussi ça le
0: Effectivement.
4: Rock.
0: Merci, à la semaine prochaine.
4: À la semaine prochaine.
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0: Shop of Deliverance, c'était Sir Paul McCartney, donc avec cette fameuse histoire d'arbre que vous pouvez aller réécouter sur RTBF Ovio.
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0: 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Théo, c'est enfin le retour d'un temps sec après un week-end bien agité.
1: Tout à fait Raphaël, retour d'un temps sec et calme pour aujourd'hui, ça va faire du bien, il va falloir en profiter. Donc ce matin, 8 à 15 degrés, ce sont les minima attendus. Pour cet après-midi, le ciel sera plus chargé en nuages avec ces cumulus qui vont bourgeonner ici ou là et les températures seront de l'ordre de 19 à 25 degrés. Ce soir et cette nuit, conditions assez agréables et sèches dans l'ensemble avant le retour malheureusement demain d'une nouvelle salve de perturbations, donc avec une alternance entre nuages, éclaircies et précipitations qui pourraient parfois prendre un caractère orageux sur une bonne partie de la Belgique pour demain après-midi avec des températures de l'ordre de 18 à 22 degrés.
0: Bon début de journée, nous sommes lundi matin, le 1er juin, vous écoutez Classique 21, il est 9h.
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0: Et Pascal, on part sur le 42.
3: Le 42, vous êtes surpris par un accident vers Mons lorsque vous arrivez de Namur à hauteur de Fleurus. La bande de gauche est empêchée en direction de Mons. Vous perdez 15 minutes. 15 minutes pour traverser cette perturbation sur le 411 vers le Luxembourg. Il y a 20 minutes de temps de parcours additionnel. Premier coup de frein à partir d'Arlon. Et puis les travaux sur la 54 et également entre Charleroi et Nivelles à hauteur de Pontacel. 15 minutes pour traverser ces travaux. Et puis sur les axes en direction de la capitale, le trafic est chargé, 20 minutes toujours sur le 40 en venant de Liège à partir d'Everlé, 20 minutes sur le 40 en venant de Gand à partir de la Lost, 15 minutes sur le 19 pour l'axe donc E19 Anvers-Bruxelles à partir de Zemst sur le ring de Bruxelles, 25 minutes pour traverser Grand Bigard, aller jusqu'à Woluwe-Saint-Etienne, mais 30 minutes tout de même pour remonter de Ittre en direction de Woluwe-Saint-Etienne, trafic chargé donc, et en plus à la SNCB on a aussi des trains qui circulent à vitesse réduite entre Moucron et Tournai pour le moment avec des retards et des suppressions possibles, et entre Fleurus et Otigny là c'est une circulation carrément interrompue pour le moment. On vous tient au courant de l'évolution de la situation.
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0: Et c'est Florence qui nous informe, bonjour.
4: Bonjour à tous, les pieds dans la boue, de l'eau parfois encore présente. Les orages de ce week-end ont provoqué de gros dégâts dans le Namurois et le Brabant Wallon. Le Conseil de sécurité de l'ONU se réunit aujourd'hui pour aborder la situation au Liban, mais aussi en Ukraine, après la chute d'un drone russe sur un immeuble en Roumanie la semaine passée. Bienvenue à tous, on commence donc avec les suites des orages survenus ce week-end, des intempéries qui ont entraîné d'importantes inondations et des coulées de boue, des coupures d'eau aussi parfois, notamment à Sambreville, à Jemeppe-sur-Sambre, mais la commune qui reste la plus touchée de la province de Namur, c'est sans doute Sombrève ce matin. La boue est encore visible à de nombreux endroits et dans certaines rues, l'eau ne s'est pas encore retirée. C'est le cas à Ligny, où habite Vincent.
5: On est vraiment les derniers ici dans la rue à voir l'eau qui est restée, donc forcément aujourd'hui, ben je suppose qu'ils vont venir attaquer ça. Tant que le niveau était haut autour de la maison, ça servait à rien de commencer les nettoyages, parce que ce qu'on pompait dans la maison, on le ramenait directement après, donc on a pu commencer à nettoyer en fin d'après-midi hier. Oui. C'est déjà arrivé en 2021 quand il y avait les très grosses inondations. Mais ici, c'est bien pire que la fois précédente. Ici, c'est l'intensité des précipitations et l'accumulation avec la grêle en plus. Les grêlons étaient tellement gros, donc ça a vraiment fait un effet bouchon. Et puis oui, les voitures, ben voilà, les toits sont complètement défoncés, toits capots sont très très abîmés.
4: Un des propos recueillis ce matin par Odile Lehert. Du changement à partir d'aujourd'hui pour les produits du tabac, feuilles à rouler, filtres, cigarios, désormais tous doivent revêtir un emballage neutre, comme pour les paquets de cigarettes et de tabac. L'objectif étant de rendre moins attractif l'emballage de ces produits. Reportage de Corentin Laurent.
6: Et ça c'est une boîte de tube, c'est ça?
7: Ça c'est une boîte de tube mascotte, ouais. À la base c'était une couleur verte et rouge. Et puis maintenant, elle est devenue brune.
8: Chez Andreas, un libraire de Scarbec, une partie de la marchandise change de couleur. Les emballages de feuilles à rouler, des filtres, des tubes, en fait, tout ce qui sert à fumer du tabac, mais aussi les cigares et les cigarios, prennent une couleur...
7: brune.
8: C'est une couleur spécialement étudiée par des experts australiens pour être la plus repoussante possible et donc détruire les stratégies marketing des fabricants de tabac.
7: Les clients qui ont envie de fumer, ils continuent à fumer. Hein. Non, ça n'a absolument rien à voir. Hein. Non, du tout.
8: Ça, c'est l'avis d'Andreas, mais il n'est pas partagé par la Fondation contre le cancer.
9: Le paquet neutre a montré une efficacité réelle sur la baisse de consommation de tabagisme dans la population. Mais ce n'est pas juste cette mesure, c'est aussi d'autres mesures. L'important, c'est vraiment d'avoir une stratégie globale.
8: Cette couleur envoie un message. Ce que je consomme n'est pas un produit anodin. Mais pour Nora Mellard, l'experte prévention contre le tabac à la Fondation contre le cancer, il y a des lacunes dans la stratégie des autorités.
9: On plaide également pour que cet emballage neutre soit également appliqué à la cigarette électronique. Il y a un manquement de ce côté-là. On voit que la population qui est la plus touchée par les cigarettes électroniques, c'est les jeunes. C'est eux qui consomment le plus ces produits-là.
4: Et il faut savoir qu'en Belgique, le tabac tue 25 personnes par jour, soit environ une par heure. À la demande de la France, le Conseil de sécurité des Nations Unies va se réunir aujourd'hui après la prise par Israël du château de Beaufort au Liban. Un site stratégique, une citadelle historique pourtant protégée par l'UNESCO. Malgré un cessez-le-feu en principe en vigueur, l'armée multiplie les frappes et les appels à l'évacuation. Le Premier ministre israélien compte par ailleurs intensifier son offensive contre le Hezbollah. Et lors de ce Conseil de sécurité de l'ONU aujourd'hui, il sera aussi question du drone qui s'est écrasé sur un immeuble d'habitation en Roumanie dans la nuit de jeudi à vendredi. Un drone incontestablement de fabrication russe. C'est en tout cas ce qu'affirme sur le réseau X le président roumain. En Ukraine, sur le front nord-est, les Ukrainiens résistent avec difficulté à la poussée des Russes qui multiplient les incursions. Reportage dans l'oblast de Kharkiv avec les envoyés spéciaux de Radio France, Isabelle Labéry et Marc Garven.
10: La route vers la position est couverte de filets anti-drones.
11: On part de Martové. On est là dans 10 minutes.
10: Ils nous attendent. On peut tracer. À l'arrivée, une maison discrète où se cachent les dronistes. Les images du front retransmises en direct par une vingtaine de drones défilent sur grand écran. L'opérateur surveille.
12: Dès qu'il remarque un mouvement, on peut tirer, envoyer un drone ou un robot terrestre, peu importe.
10: Andrei, premier adjoint du commandant de bataillon.
12: Il y a un an et demi, c'était encore des groupes de 5, 8, 10, parfois 20 soldats qui donnaient l'assaut. Maintenant, ils sont 3, 2, parfois même un seul soldat qui doit rejoindre un point et s'y installer.
10: Et puis il faut aussi combattre les drones des Russes. Plus personne n'est à l'abri, constate le premier lieutenant Volodymyr.
13: Tous les mois, ils augmentent leur distance de vol. Hier, un Shahed est tombé à deux rues d'ici et une voiture a été attaquée par un drone Lancet.
10: Et sans moyens supplémentaires, la 57e redoute de devoir bientôt céder du terrain.
4: États-Unis et Iran annoncent avoir mené cette nuit de nouvelles attaques réciproques fragilisant le cessez-le-feu en vigueur depuis le 8 avril. L'armée américaine affirme avoir frappé des installations radars et de contrôle de drones dans le sud de l'Iran en réponse à la destruction d'un drone américain. De leur côté, les gardiens de la Révolution disent avoir visé une base utilisée par les forces américaines. En tennis, suite et fin des huitièmes de finale aujourd'hui à Roland-Garros. Parmi les rencontres, il y a l'Italien Flavio Cobolli qui va affronter l'Américain Zachary Savda sur le court central. Autre invité surprise, le Chinois Alessandro Tabilo qui va être opposé au Canadien Félix Auger-Aliassime. A noter aussi chez les dames le duel programmé en session du soir entre Naomi Osaka et Arina Sabalenka, la numéro 1 mondiale. 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Voilà qui marque la fin de ces infos. Que vous soyez, merci de nous écouter.
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0: Merci et tout de suite, on part avec Guns N' Roses.
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0: Let Die, c'était Guns N' Roses sur Classic 21. Notez que le groupe sera en concert avec nous. Ce sera le 28 juin prochain, donc c'est dans 4 semaines, au Sport Palace d'Anvers. Bien le bonjour tout le monde, bienvenue si vous venez d'arriver. Bon début de semaine, nous sommes le 1er juin, on est ravis de vous retrouver pour peut-être démarrer votre journée. Si vous avez la chance de pouvoir vous lever un petit peu plus tard, aujourd'hui à 9h et bientôt 11 minutes, on aura la séquence Let's Work Together. Vous le savez, ce sera tout à l'heure à 9h30 et je vais découvrir avec vous ce dont on va parler. On aura une offre d'emploi à vous proposer tout à l'heure pour une société qui s'appelle Babs Les Occasions. Donc voilà, ce sera dans la région de Spa et on aura donc une offre d'emploi. Si vous êtes dans la région spadoise, n'hésitez pas, soyez là tout à l'heure aux alentours de 9h30. De la musique aussi avec Supertramp dans quelques instants. Et puis, allez, je vous le dis déjà, j'aurai aussi dans cette demi-heure des places à vous offrir pour le Classic 21 Festival de ce samedi.
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0: Parce que durant toute cette semaine, on vous offre les toutes dernières places avec une nouvelle tête d'affiche. On vous le rappelle encore une fois, c'est Puggy au final qui remplace au pied levé Ginzou. Ginzou dont John a malheureusement fait une chute à vélo. Le chanteur, le leader du groupe, et ne pourra pas assurer sa prestation comme tous les concerts aussi qui étaient prévus pour le groupe. On lui souhaite un prompt rétablissement et on dit merci aussi au groupe Puggy de les remplacer au pied levé.

0: Sur l'album Breakfast in America en 1979, Take the Long Way Home, c'était Supertramp.
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0: 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Elles peuvent tomber à tout moment. 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Et pendant que vous jouez, on écoute Puggy avec All Our Broken Pieces ce matin sur Classique 21.

0: All Broken Pieces, c'était Puggy, nouvelle tête d'affiche du Classique 21 Festival. 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

0: Over My Shoulder, c'était Mike and the Mechanics sur Classique 21. Leur côté météo, eh bien, c'est une belle journée en perspective qui s'annonce pour ce lundi. Avec du soleil déjà au rendez-vous ce matin. Côté minima, on aura de 8 à 15 degrés ce matin. Quelques petits nuages d'altitude, mais rien d'inquiétant. En fin de matinée, là, on aura quelques cumulus qui vont apparaître du côté de la Campine jusqu'au Luxembourg. Cet après-midi, le ciel va se couvrir, mais très progressivement. Une petite ondée restera possible du côté de Liège, mais ça reste à confirmer. Les maxima se situeront, elles, cet après-midi entre 19 et 25 degrés.
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0: À Pascal, on retourne sur le 42, je crois.
17: Oui, toujours avec cet accident en direction de Mons, à hauteur de Fleurus, en bande de gauche. Vous mettez 20 minutes pour le traverser. On part maintenant vers Bruxelles. Sur les axes en direction de Bruxelles, il y avait du monde tout à l'heure. 30 minutes de patience sur le 40 en provenance de Liège. Il n'y a plus maintenant que 15 minutes. Premier coup de frein à partir du parking des Orbergs. Voilà, en direction du ring de Bruxelles. Donc, si vous arrivez de Namur, ajoutez eh bien, 10 minutes à votre temps de parcours en direction donc, de Bruxelles, si vous arrivez de Gand, ajoutez quelques minutes, hein, 5 minutes, pas plus maintenant, à hauteur de Haas en provenance de Gand. Et si vous arrivez sur le 429 de Tournai, 10 minutes encore pour traverser les feux du côté de Hall sur le ring de Bruxelles. On a encore quelques tout petits retards quand même. Hein. Encore 15 minutes environ sur le ring intérieur Strombeek Beaver en direction de Macquelen. Sinon, pour le reste, ça roule assez bien. Et puis, information mobilité douce avec la SNCB, avec une circulation des trains interrompus entre Fleurus et Otigny.
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0: Les Beastie Boys avec Fight for Your Right.
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0: Et direction la ville de Spa ce matin avec Sébastien Brose qui est avec nous. Sébastien, bonjour.
2: Bonjour.
0: Vous étiez fortement inspiré par les Beastie Boys, je vous entendais chanter hors antenne.
2: Exactement, j'adore ces chansons.
0: Bah oui, j'ai cru le comprendre. Alors, je rappelle tous ceux qui vont passer à l'antenne, quand vous êtes en attente, on vous entend. Donc, j'adore. Je vous entendais chanter sur leur front en disant « j'adore cette chanson, c'était très drôle ». Sébastien, vous êtes administrateur d'une société qui s'appelle BAPS Les Occasions. Le site internet, c'est www.bapsoccasion.be. Et donc, vous êtes une librairie indépendante située à Spa. C'est des livres pour enfants ou des livres pour tout le monde ?
2: Non, c'est vraiment des livres pour tout le monde. On a depuis le premier âge jusqu'aux essais, en passant par les poches, les thrillers, même des BD aussi.
0: D'accord. Et votre concept a évolué visiblement. Au début, c'était que des bouquins. Maintenant, vous avez aussi des jeux et des cadeaux aussi.
2: Oui, tout à fait. On a un petit peu de tout dans le magasin. Des livres, des cadeaux, de la papeterie, des jeux. Il y en a vraiment pour tout le monde, pour tous les âges.
0: D'accord. C'est que de l'occasion. Vous avez un petit peu de neuf aussi.
2: Non, c'est que, à la base, c'est que du neuf. Et on a développé un rayon de livres d'occasion il y a quelques mois. Okay. Mais à la base, c'était vraiment que du neuf.
0: D'accord, parfait. Et qu'est-ce qui vous différencie vraiment, en tout cas vous, en tant que librairie papeterie, des autres? Qu'est-ce qui fait l'originalité de votre concept?
2: Bah, je pense que c'est vraiment le fait qu'on a beaucoup, beaucoup de produits. Et surtout qu'on fait un mix maintenant entre livres neufs et livres d'occasion. Je pense qu'on était parmi les premiers à faire ça.
0: D'accord. Et il y a une grosse différence de prix. Est-ce que ça ne déforce pas trop, justement, vos ventes de livres neufs, le fait de proposer en parallèle de l'occasion?
2: Oui, c'est une question qu'on a très souvent. Et on fait très attention au prix. C'est-à-dire que si c'est un livre qui est très demandé, par exemple, on va essayer de fixer le prix d'occasion de telle manière que... il n'est pas trop loin du prix neuf, tout en restant abordable, pour permettre, par exemple, aux personnes qui ont un petit peu moins de moyens de l'acheter, sans toutefois se voler des ventes sur le livre neuf.
0: D'accord. Et comment vous est venue l'idée? C'est en discutant avec des amis? C'était une demande, peut-être, de la clientèle?
2: Oui, on avait quand même de la demande. Et puis, on voit partout que le second main explose, surtout dans les livres. Quand on voit le prix des livres neufs, on avait quand même beaucoup de remarques de clients qui nous disaient 25-26 euros pour un livre neuf. Ça commence à devenir compliqué pour eux.
0: Ouais, c'est vrai qu'on peut le comprendre, mais c'est comme ça pour tout. Hein. Même les vêtements, on voit aussi que l'explosion, que ce soit sur Internet ou même dans des magasins physiques, ça marche très bien aussi. La deuxième main, en plus, il y a de la deuxième main de qualité maintenant. Donc, c'est plutôt positif. Et donc, pour élargir votre projet, maintenant qu'on a un peu compris le concept, vous êtes à la recherche aujourd'hui d'un réseau vraiment de partenaires dans toute la Belgique francophone pour faire évoluer et prospérer cette idée.
2: Tout à fait. Alors nous, donc comme je vous le disais, on a lancé un rayon de livres d'occasion dans notre magasin. Mais là où on est vraiment les tout premiers, où on a innové, c'est qu'on fournit des livres d'occasion aux autres librairies et aux autres magasins. Donc on est dans 4-5 librairies et ici on est en train d'ouvrir un point de vente dans un 5e Deleuze où ça marche très très bien. Alors il faut un petit peu ouvrir les mentalités parce que parfois quand on arrive avec nos livres d'occasion, on nous regarde un petit peu comme si on était avec des livres jaunis, pas très très beaux, alors que nous on amène de la marchandise qui est vraiment en parfait état.
0: Oui.
2: Et donc ce qu'on recherche en particulier, ce sont de nouveaux points de vente, donc des supermarchés, des night and day, des points de vente où il y a beaucoup de passages, ou des librairies, papeteries, magasins de jeux qui souhaiteraient étoffer un peu leurs activités et proposer des nouveaux produits qui fonctionne super bien et les clients sont très très contents de trouver ce genre de produit en magasin.
0: D'accord, c'est vrai que dans un supermarché, je pense au, vous l'avez cité, Deleuze, voilà pour vous répéter. Comment réagissent les gens justement? Parce que quand on va dans un supermarché, généralement on achète du neuf et là tout d'un coup, pouf, on se retrouve avec un rayon occasion. Ça se passe comment au niveau de la clientèle?
2: Alors ça marche super bien et généralement dès que j'amène le présentoir, on a tout de suite un ou deux employés du magasin qui foncent dessus et qui achètent parce que c'est vraiment des livres en parfait état, vous n'arrivez quasiment pas à les distinguer des livres neufs et le prix est quand même très intéressant. Donc je pense que on est à une époque où on n'a plus cette opposition entre neuf et occasion et les gens ne sont plus du tout choqués d'acheter des choses de seconde main en fait.
0: D'accord, vous recherchez dans des régions en particulier les partenaires ou pas, peu importe?
2: Non, ça peut être dans toute la Wallonie, du moment que ça reste du côté francophone, parce que pour le moment on se cantonne aux livres en français.
0: D'accord.
2: Mais du moment que c'est francophone, ça peut être n'importe où, on a des livreurs, etc. Donc
0: d'accord,
2: voilà, pas de souci.
0: Ceci dit, du côté néerlandophone aussi, il y a des gens qui lisent des bouquins, oui, des magazines en français. Donc pourquoi pas, ça peut aussi intéresser les gens plus au nord du pays. On pense à la côte, hein, où il y a énormément de francophones qui ont même élu domicile là-bas. Donc pourquoi pas, qui sait. Donc ça s'appelle Babs. Ça veut dire quoi, Babs? B-A-B-S au fait.
2: C'est le surnom de quelqu'un. Et en plus, on trouvait que ça sonnait très peps, comme ça. Effectivement. C'est facile à retenir. Les gens le retiennent tout de suite. Et c'est vraiment un super nom qu'on aime.
0: D'accord.
2: Bien.
0: D'accord. Voilà. Bon, le site internet www.babsoccasion.be. Donc babsoccasion.be pour avoir plus de renseignements. Et nous, on va mettre toutes les infos sur notre site à nous, classique21.be, dans la rubrique Let's Work Together. Dernière question. Est-ce que éventuellement ouvrir une franchise, ça pourrait vous intéresser aussi ou pas du tout? C'est vraiment des lieux déjà établis qui peuvent accueillir votre étalage?
2: Non, ça pourrait tout à fait se faire. Oui, ça ce serait envisageable également. Oui, tout à fait.
0: Bon, on ne sait jamais. Oui, dites-moi.
2: Dernière petite précision, si je peux me permettre. Tous nos livres viennent de particuliers. Donc, on organise régulièrement des journées de rachat que les gens adorent. On achète vraiment les livres par centaines parce que les gens ont vraiment à cœur de transmettre leur lecture. Donc, vous retrouverez aussi sur le site internet toutes les prochaines journées de rachat de livres d'occasion un petit peu partout.
0: Et puis, ça permet d'avoir un petit peu de sous pour en racheter d'autres. Et comme ça, on tourne avec plein de bouquins et plein de lectures. C'est très important à l'heure actuelle. Sébastien, merci pour la présentation de ce chouette concept. Et donc, n'oubliez pas, si vous voulez être partenaire de BAPS Les Occasions ou bien franchisé, pourquoi pas, n'hésitez pas à vous rendre sur notre site internet ou directement chez babsoccasion.be. Merci Sébastien, belle journée.
2: Merci beaucoup, bonne journée.
0: À la prochaine, au revoir.
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0: Portishead sur Classic 21 avec Sour Times. Il est 9h51 et je rappelle que si vous aussi hein, vous avez une société, une boîte, un projet à mettre en avant, ou si vous avez, c'est avant cela pour ça qu'on est là, avant tout pour ça qu'on est là, pardon, des offres d'emploi à nous proposer, n'hésitez pas à aller sur notre site classique21.be ou vous inscrivez sur la séquence Let's Work Together et on reprend rapidement contact avec vous pour trouver une date de passage dans l'agenda à 9h30, 9h35 plus ou moins, c'est tous les jours de la semaine, du lundi au vendredi. Les cactus de Jacques Dutronc arrivent juste après ça.
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0: musicalement de vous aimer ça,
1: oui,
0: Fanny, la musicalement.
1: J'adore Kraftwerk.
0: C'est vrai?
1: Oui, je suis allée les voir même il y a presque un an maintenant.
0: Ah, c'était sur la place des Palais à Bruxelles.
1: J'étais
0: heureuse, il paraît que c'était vraiment magnifique
1: émue,
0: en plus.
1: C'était génial.
0: Mais il y a quoi? Il reste un membre d'origine, je pense.
1: Je pense qu'il en reste que un, mais c'est pas grave. C'est pas grave, c'est la musique qui reste. Et c'est pour ça qu'on est là et qu'on est passionné.
0: Mais en même temps, voilà, bon, total respect pour Kraftwerk, mais ils sont devant des pupitres. Est-ce qu'ils jouent vraiment en live?
1: Et ça, on peut pas dire.
0: Ah, je sais,
1: ah,
0: mais attendez.
1: Raphaël,
0: de gens critiquent les Bob Sinclair, les David Guetta, les machins, en disant, ou les mecs qui viennent.
1: Justement.
0: Ils mettent une clé USB, ils lèvent la main.
1: Eux pas. Tu vois, qui chipotent, qui. Non.
0: Kraftwerk, on sait pas.
1: Ils sont concentrés, monsieur.

0: Peut-être.
1: C'est un art.
0: Ah oui, bon, d'accord, la concentration est un
1: Attention,
0: art.
1: Attention, Raph, franchement, sans déconner, mais arrête
0: je
1: un
0: sais
1: maintenant.
0: Pas, je, non, je pose juste une question. Je pose juste une question.
1: Non, bah, la poser, c'est déjà trop.
0: Voilà.
1: Ça veut dire que vous y avez pensé. Ça, ça ne me plaît pas.
0: Voilà. Surveillez les clés USB, on ne sait jamais.
1: Oh.
0: Bravo à Paolo qui habite à Carnières. Ça, c'est la bonne nouvelle. Il repart avec deux invitations pour le Classique 21 Festival.
1: Venard.
0: Et oui, vous le savez, les places peuvent tomber à tout moment, toute cette semaine encore. Et rendez-vous le 6 au Louvre Expo.
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0: C'est une journée plutôt agréable qui nous attend aujourd'hui.
3: Et oui, il va falloir en profiter car demain c'est le retour des pluies. Mais avant ça, petit point sur les conditions météo d'aujourd'hui avec cette fin de matinée qui s'annonce assez agréable. Hein, le soleil règne bien, même si quelques cumulus commencent à bourgeonner du nord du pays jusqu'à la province de Luxembourg. Et puis sinon, cet après-midi, le ciel sera bien plus nuageux. Les maxima s'étaleront entre 19 et 25 degrés. Ce soir et la nuit prochaine, on attend des minima entre 13 et 17 degrés. Et puis sinon, pour demain, retour de précipitations sous forme d'averses. On attend donc une alternance entre nuages, éclaircies et précipitations. Précipitations qui pourraient prendre un caractère orageux en après-midi avec des maxima de l'ordre de 18 à 23 degrés.
1: 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Il est 10h.
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1: Pascal Laroche. Oui, Pascal, vous êtes là.
0: C'est un plomb, quoi. Vous écoutez.
1: Mais... mais ça va pas du tout ici. Raph, vous critiquez Kraftwerk.
0: Il fait
1: l'anguille, là.
0: Je m'interroge, c'est différent.
1: Ouais, bon.
0: C'est l'interrogation.
1: Non, Pascal, j'espère pour vous que ça va bien sur les routes. Sinon,
4: oui,
1: c'est un vent. Hein.
4: Non, c'était bien. Ça va bien sur les routes pour le moment. Les retours au calme. Hein. C'est vrai qu'on a eu pas mal de monde tout à l'heure, ce matin. On a toujours un accident. Par contre, sur l'A12, Anvers vers Bruxelles, à hauteur de Purs, deux bandes de circulation sont neutralisées vers Bruxelles, donc pour le moment. Et un véhicule en panne sur le 40, Gand, Bruxelles, à hauteur de Wetteren, en bande droite en direction de Bruxelles. Sur le ring, les retards ne dépassent plus maintenant les 10 minutes. 10 minutes pour passer Strandbeek-Bever jusqu'à Macquelon en direction de Waterloo. Et puis sur les axes en direction de Bruxelles, mais là aussi ça roule un petit peu mieux. Et notamment sur l'E40 où il y avait du monde quand même ce matin en provenance de Liège. Voici, voilà.
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1: Et à 10h, on s'informe avec Nathalie Servet.
5: Bonjour à toutes et à tous. Un début de semaine encore compliqué pour les victimes des violents orages de samedi. Des orages qui ont entraîné d'importantes inondations et des coulées de boue. Des coupures d'eau aussi parfois, comme à Auvelet, Velaines-sur-Sambre, dans l'entité de Sambreville et dans une partie de Jemeppe-sur-Sambre. La société Wallonne des Eaux espère un retour à la normale d'ici demain matin. À Jemeppe, à Nivelles, pardon, il y a de l'eau, mais elle n'est pas potable. À Auvelet et à Velaines, des écoles et des crèches sont fermées. Les victimes de cyberharcèlement pourront bientôt demander au service de médiation pour les télécommunications de révéler l'identité des auteurs des faits. L'année dernière, le service de médiation a reçu des milliers de plaintes concernant du harcèlement en ligne. Il s'agit souvent de faits graves tels que des menaces de mort ou de l'intimidation, parfois le fait donc d'auteurs anonymes. Les ministres de la Protection des consommateurs et des télécommunications, Rob Benters et Vanessa Matz, vont modifier la loi pour pouvoir démasquer ces auteurs de harcèlement en ligne. Les opérateurs seront tenus de coopérer à l'enquête sous peine d'une amende. La hausse des prix des carburants pousse les Belges à prendre le train plutôt que la voiture. La vente des billets individuels a augmenté de 10% en mars et en avril par rapport à la même période de l'année précédente. La vente des abonnements en domicile travail a aussi progressé, plus 8% en mars, plus 9% en avril. Plus de 1 200 000 voyageurs ont également opté pour la carte Train Plus depuis son lancement en octobre dernier. La guerre au Moyen-Orient au centre d'une réunion d'urgence des Nations Unies ce lundi. Israël s'est emparé de la forteresse de Beaufort au sud du Liban, un endroit hautement stratégique. Et ce matin, l'armée israélienne a reçu l'ordre de frapper la banlieue sud de Beyrouth, bastion du mouvement Hezbollah lié de l'Iran. Autre cessez-le-feu qui n'est pas respecté, celui entre l'Iran et les États-Unis. L'armée américaine dit avoir visé cette nuit des radars et des sites de commandement de drones en Iran. L'Iran qui, de son côté, a répliqué en tirant des missiles et des drones sur une base américaine au Koweït. Le Tour de Wallonie cycliste commence aujourd'hui avec une première étape de 180 km entre Manage et Lobe dans le Hainaut. Arnaud Delis sera sur la ligne de départ. Fin de ces infos, très belle matinée.
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0: Bloody Sunday, U2, c'était un des titres phares, bien sûr. Ça l'est toujours, la carrière de U2 sur l'album War, sorti en 1983.
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0: Et alors, comment allons-nous ce matin? Est-ce qu'il y en a parmi vous qui ont fait la fête du côté du doudou? Ça pique, ça fait mal? Ben oui, ça, c'est comme ça. Pour tous les autres qui ont été plus sages, peut-être même qui ont fait les 20 km en marchant ou en courant à Bruxelles, félicitations, vous avez mal aux jambes. Eh oui, c'est la même chose finalement. Le résultat, le lendemain, est à peu près le même, sauf que l'effort, quoique, peut-être que l'effort est le même aussi. Soit, si vous avez profité de ce week-end pour ne rien faire, voilà. Aujourd'hui, vous êtes en forme. On a de l'excellente musique. On a, vous le savez, tout au long de la semaine jusqu'à vendredi inclus, des places pour notre festival. Ça y est, dernière ligne droite, c'est ce samedi. On l'aura attendu, on va la voir. Voici Radiohead, Karma Police. Je vous souhaite un tout bon lundi. C'est Tempo jusqu'à midi.

0: C'était sur The New Abnormal, sorti en 2020. Les Strokes avec Bad Decisions. Les Strokes qui viennent de sortir deux nouveaux singles qui sont très différents. Voilà. Je n'en dirai pas plus. Comme ça, on reste clair. Rod Stewart, Passion, c'est la suite.
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0: Daniel Lewis and the Soul Caravan qu'on a écouté avec Coming Around. 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On va éventuellement faire un détour par le mobile info, je vais voir ça avec Pascal Laroche. Ce qui est sûr, c'est qu'on écoutera ceci. Dans un instant sur Classique 21, on retrouvera Fleetwood Mac.
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0: J'ai dit M, c'était M en 1999. Voilà qui est parfait pour annoncer le moment M, avec toujours plus de M. Morissette, Alanis, de son prénom. Le titre You Out to Know qui sera passé au crible et raconté par Jean-Louis Lahaye pour le moment M à 11h11 et 11 secondes. Si tout va bien, voici Timeline.
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0: Bonjour François, on va passer en revue l'actualité qui s'écoule du 1er au 7 juin et on commence avec le célèbre magazine anglais, le New Musical Express.
2: Bonjour Fanny, en effet ce célèbre magazine déclare le 1er juin 1974 que le meilleur album de tous les temps est l'album des Beatles, Sgt Pepper's Lonely Hearts Club Band, toujours très long, le deuxième est Blonde on Blonde de Dylan et le troisième Pet Sounds des Beach Boys.
0: François, le 2 juin, l'anniversaire de ce musicien, donc d'un groupe mythique.
2: Oui, c'est le 2 juin qu'est né Charlie Watts, le batteur des Rolling Stones, et pensé évidemment pour lui aussi à quelques jours de la sortie du nouvel album des Stones.
0: Et puis un événement politique, cette fois en Espagne.
2: Le 2 juin 2014, Fanny, le roi d'Espagne, Juan Carlos, annonce sa décision d'abdiquer au profit de son fils Felipe, le roi Juan Carlos, dont le nom était cité dans plusieurs scandales.
0: Un 3 juin, c'est la boxe qui est en deuil.
2: On apprend en effet ce jour-là, Fanny, le 3 juin 2016, la mort du boxeur américain Mohamed Ali, connu surtout pour ses exploits sportifs, mais aussi pour ses engagements contre la guerre du Vietnam et la ségrégation vis-à-vis des Noirs américains.
0: François, il y a des profs qui n'y voient pas toujours clair, je crois.
2: C'est le moins qu'on puisse dire, Fanny. Le 3 juin 1949, le jeune Elvis Presley reçoit un 20 sur 20 en anglais, mais seulement un 10 sur 20 en musique. Malheureusement, on ne sait pas ce que le prof a écrit sur le bulletin pour justifier cette faible note en musique.
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0: Et c'est le cinéma qui donne parfois des petits coups de pouce à la musique.
2: Oui, Love is Around est numéro 1 en 1994, dès le 4 juin, et cela pendant 15 semaines au Royaume-Uni. Cette chanson, interprétée par Wet Wet Wet, va aussi connaître un succès inespéré en étant la bande originale du film Quatre mariages et un enterrement.
0: Et voilà une histoire méconnue qui concerne David Bowie.
2: C'était le 5 juin 1964, Fanny, sortie de Lisa Jane, le tout premier morceau de David Bowie, qui s'appelle encore David Jones, avec son groupe The King Bees. Le disque se vend peu, du coup son label de l'époque rompt le contrat, c'est ce qu'on appelle faire une mauvaise affaire.
0: Et en France, heureusement pour l'humanité, on a fait du chemin depuis 2004.
2: Oui, car ce jour-là, le 5 juin 2004, le premier mariage homosexuel français célébré à Bègle par le maire Noël Mamère. Cet acte a été déclaré à l'époque hors la loi par le gouvernement.
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0: François, la vie n'est qu'un cycle sans fin, on le sait, un éternel recommencement, une boucle jamais bouclée. C'est pareil pour la musique.
2: Mais que c'est bien dit, Fanny. Le 6 juin 1987, You King Me Hanging On est à nouveau numéro 1. Cette fois, c'est avec la reprise qu'en fait Kim Wilde. 21 ans plus tôt, les Supremes en avaient déjà fait un tube.
0: Cocorico pour le tennis à présent.
2: Le 7 juin 2003, Justine Henin gagne le tournoi de tennis de Roland-Garros contre Kim Clijsters, 6-0-6-4.
0: On termine en musique et avec une naissance.
2: Le 7 juin 1958, Le Monde voit arriver Prince et je vous propose donc un petit Purple Rain, Fanny.
0: Un petit long Purple Rain. Merci François, à la semaine prochaine.
2: Merci Fanny.
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0: Prince Purple Rain en 1984 dans le cadre de notre séquence Timeline avec François de Brigotte, puisque cette semaine on était dans la semaine de naissance de Prince. On va écouter Lemon Straw Mystery Train.
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0: Mystery Train, Lemon Straw à l'instant sur Classique 21, extrait de leur dernier album sorti il y a un peu plus d'un an qui s'appelle Jump. Lemon Straw, ils seront à l'affiche du Classique 21 Festival ce samedi. Il y aura aussi Axel Bauer, il y aura aussi Tiff Barrow, il y aura aussi Behind the Pines, il y aura aussi Puggy qui vient remplacer au pied levé, vous le savez, Ginzou, le chanteur John Stargasm s'est méchamment cassé la figure à vélo la semaine dernière et donc il a fallu branle-bas de combat trouver quelqu'un et c'est Puggy qui nous fait l'honneur d'être là ce samedi. Des places à remporter jusqu'à vendredi, il suffit de rester à l'écoute.
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0: Pascal Laroche, il y a un camion en panne sur le 42.
2: Oui, parfaitement. Le 42, donc, camion en panne. C'est en direction de Mons, en provenance de la cité ardente, Liège-Mons, à hauteur de Rhines, sur la bande de droite, en direction de Mons. Le passage difficile. Faites attention, évidemment, si vous êtes amené à passer dans le secteur. Nous partons maintenant sur le ring de Bruxelles pour les toutes dernières files, à tel point qu'il n'y en a presque plus. Il n'y en a plus, d'ailleurs. Donc, ça, c'est quand même une bonne nouvelle. Ça vient de disparaître au niveau des files. Et en direction de Bruxelles, eh bien, ça roule aussi ce matin, c'est tant mieux. Par contre, si vous devez prendre le train entre Châtelet et Tamines, eh bien, sachez qu'au niveau SNCB, il y a des retards entre ces deux localités.
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0: Et encore une fois, Michael Jackson avait tout révolutionné sur son passage avec ce clip, hein, avec le clip de Black or White, Michael Jackson, l'album Dangerous.
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0: Et avant de retrouver notre moment M consacré au titre How to Know d'Alanis Morissette, on va écouter Muse avec Cryogen. Il y a un clip qui est sorti pour ce single. Le single apparaîtra sur l'album, le 10e d'ailleurs, du groupe The Wow Signal, attendu pour le 26 juin prochain. Et ce clip nous transporte sur Europa, la lune glacée de Jupiter, où le trio britannique livre une performance visuelle saisissante au pied d'une cascade rouge sang. Il cherche un vaisseau spatial. Enfin, cette esthétique qui s'inscrit parfaitement dans le concept de l'album de Wow Signal, dont le titre fait référence, pour rappel, au mystérieux signal radio de 72 secondes, capté en 1977 depuis la constellation du Sagittaire. À côté de ça, d'un point de vue musical, ce titre, Cryogen, marque un retour assumé aux racines du groupe, hein, quelque chose de très gothique, un petit peu à la Origin of Symmetry de 2001, ou un peu aussi les envolées hyper lyriques de Stadium Rock aussi, de Black Horse and Revelations de 2006. Ce single, on l'écoute maintenant sur Classique 21. Voici Muse, Cryogen.

0: En fait, rien qu'avec la musique, on imagine très très bien à quoi peut ressembler le fameux clip dont je vous parlais il y a quelques secondes. Je vous invite à découvrir tout cela sur notre site ou l'appli RTBF Actu, section classique 21, c'était Muse.
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0: 11h, 11 minutes, 8, 14 secondes.
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Aujourd'hui, je vous raconte le moment qui est à l'origine de la chanson « You Oughta Know » de Alanis Morissette. Los Angeles. En studio, presque vide, une jeune chanteuse se tient devant un micro. Les lumières sont basses. Derrière la vitre, un producteur s'installe au piano. Quelques accords simples, presque hésitants. La chanteuse ferme les yeux, puis elle commence à chanter. Les mots sortent d'un bloc, sans hésitation, sans filtre. Elle parle d'une rupture, d'un amour qui s'est terminé brutalement, d'une blessure narcissique. Sa voix tremble, puis elle se durcit. La colère remonte, la jalousie aussi. Dans le studio, personne ne parle. Ce qu'Alanis Morissette est en train de chanter va changer sa vie. Mais pour comprendre comment cette colère s'est transformée en musique, il faut remonter le temps.

Tout commence au Canada, à Ottawa. La petite Alanis chante partout, dans sa chambre, dans la voiture, à l'école, une énergie et une présence précoces. À 9 ans, elle compose au piano et écrit ses chansons. À 10 ans, elle apparaît dans des émissions de télévision pour enfants. À 16 ans, elle signe un premier contrat. Très vite, un premier album, un premier tube et un premier Juno Award, l'équivalent canadien des Grammy Awards. Une réussite spectaculaire. Mais Alanis ne se retrouve pas dans cette image de pop star adolescente. Elle veut quelque chose de plus brut, de plus rock. Le deuxième album est un peu plus mature, mais le public ne suit pas pour autant. Tout s'arrête. Les maisons de disques lui imposent des formats. Être une version plus polie, plus commerciale d'elle-même, ça ne fonctionne pas. Ce n'est pas ce qu'elle cherche. Alors direction la côte ouest. À un moment où sa vie personnelle bascule, elle tombe amoureuse. Une relation intense. Elle s'imagine construire quelque chose de durable. Mais l'histoire ne tient pas. La rupture est brutale. Un choc frontal. L'impression d'avoir été effacée instantanément. Celle de n'être plus rien après avoir pensé être tout. Colère, humiliation, incompréhension. Ah, la blessure est profonde. Mais ça va la libérer. Alanis débarque en Californie avec quelques économies, deux valises et une carrière à reconstruire. Au Canada, sa maison de disques l'a laissé tomber. À Los Angeles, personne ne l'attend. Chaque jour, elle enchaîne les rendez-vous. Des producteurs, des auteurs, des éditeurs. On lui propose des collaborations. Une fois de plus, on lui demande de rentrer dans des cases, faire de la pop plus lisse, adapter son style aux radios, mais aussi écrire des chansons pour d'autres artistes. Alanis refuse. Elle passe des heures à écrire seule, dans des appartements loués à la semaine, dans des cafés, dans des studios où rien n'aboutit vraiment. La colère de sa rupture est toujours là, mais elle ne sait pas encore quoi en faire. Certaines nuits, elle noircit des carnets entiers, des phrases, des fragments de chansons, des émotions brutes. Et enfin, une rencontre va tout changer.

Dans un studio, elle fait la connaissance d'un auteur, compositeur et producteur, Glenn Ballard. Il a déjà travaillé avec des artistes importants, mais ce jour-là, il ne sait pas encore qu'il s'apprête à participer à l'un des albums les plus marquants des années 90. Il commence simplement par échanger. Il parle de musique, de vie, d'émotion. Le studio est calme. Quelques instruments, un piano, un magnétophone prêt à enregistrer. Glenn Ballard s'installe au clavier. Il joue quelques accords, presque pour voir. Alanis ferme les yeux et commence à chanter. Pas une chanson préparée, quelque chose de spontané. Elle improvise. Les mots sortent vite, très vite. Comme s'ils attendaient depuis longtemps. Ballard est surpris. Ce qu'il entend n'a rien à voir avec la pop lisse des débuts d'Alanis. C'est brut, c'est direct, presque violent parfois. Mais incroyablement sincère. Quelque chose est en train de naître. Il continue. Les sessions s'enchaînent. Ballard joue une idée au piano ou à la guitare. Alanis écrit et chante instinctivement. Ils enregistrent plusieurs morceaux dans ces moments intenses d'émulation créative. Première prise, première émotion. L'album qui naît de ces sessions s'appelle « Jagged Little Pill ». Un disque très différent de ce qu'elle avait fait auparavant. Moins poli, plus personnel. Elle y parle de spiritualité, de doute. Et puis, il y a cette chanson particulière, celle où Alanis ne filtre plus rien. La chanson qui s'adresse directement à l'homme qui l'a blessée. Elle y parle de colère, de jalousie, de ce sentiment d'avoir été remplacé trop vite, d'avoir été effacé. Les mots sont crus, inconfortables, mais ils sont vrais. La chanson choque certains, fascine les autres. Personne ne reste indifférent. Et puis surtout, cette chanson marquera la bascule artistique d'Alanis Morissette. Elle va lancer sa carrière mondiale et marquer de son empreinte la scène rock des années 90. La rupture qui a bouleversé la vie d'Alanis Morissette est le moment à l'origine de la chanson « You Outta Know » qui paraît en 1995 sur Jagged Little Pill, le troisième album studio de l'artiste. Avec « You Outta Know », Alanis Morissette transforme une blessure intime en prise de parole publique. La chanson ressemble à un règlement de compte. Pas pour raviver la relation, mais pour en sortir. Pour dire ce qui n'a pas été dit au moment de la rupture. La colère, la jalousie, l'humiliation, tout est exposé sans filtre. Une manière de refermer une histoire en la regardant droit dans les yeux. La chanson s'ouvre au second degré, mais ça dérape très vite.

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Je ne vous souhaite que le meilleur à tous les deux. Une version plus âgée de moi est-elle aussi perverse que moi? Est-ce qu'elle te ferait une fellation dans un théâtre? Le texte frappe par sa frontalité. Alanis Morissette expose ses émotions avec une sincérité brutale. Ça donne au morceau une dimension presque cathartique. C'est pas seulement se libérer en exprimant sa colère, c'est transformer cette énergie en une œuvre artistique. La tension des couplets et l'explosion du refrain traduisent cette montée intérieure. La retenue cède progressivement la place à une forme de cri. La musique est le prolongement direct de l'état d'esprit de la chanteuse.

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Avec You Outta Know, Alanis Morissette impose une écriture qui tranche nettement avec la pop dominante du début des années 90. Un texte frontal, intime, parfois brutal. Pas de métaphore élégante, une sincérité crue qui devient une signature. Un positionnement qui ouvre un espace à d'autres artistes féminines. Des chanteuses comme Sheryl Crow, Shirley Manson, du groupe Garbage, ou encore P.G. Harvey, participent à cette évolution du rock des années 90. La parole féminine dans le rock gagne alors en liberté et en intensité. L'intime et la vulnérabilité deviennent des forces créatives plutôt que des faiblesses. Lorsque la chanson paraît en 1995 sur l'album Jagged Little Pill, elle surprend immédiatement. La franchise des paroles et l'intensité de l'interprétation marquent les auditeurs. Le morceau devient rapidement le titre qui attire l'attention sur l'album et propulse Alanis Morissette sur la scène internationale. Les ventes dépassent les 30 millions d'exemplaires, ce qui en fait l'un des albums les plus vendus de l'histoire de la musique. Il est certifié 16 fois disque de platine aux États-Unis et reste plus d'un an dans le top 10 du Billboard 200. Une performance exceptionnelle pour un disque rock porté par une nouvelle artiste. Outre You Outta Know, plusieurs titres deviennent des succès internationaux, notamment Ironic, Hand in My Pocket et You Learn. La reconnaissance critique suit ce succès commercial. 4 Grammy Awards en 1996, dont celui de l'album de l'année. Alanis Morissette n'a que 21 ans. Au-delà des chiffres, Jagged Little Pill marque surtout son époque par son ton. L'album mêle introspection, colère, spiritualité et humour acide dans une écriture très personnelle. Il capte parfaitement l'esprit d'une génération qui cherche à exprimer ses émotions sans filtre. C'est cette authenticité, autant que ses performances commerciales, qui explique pourquoi Jagged Little Pill est aujourd'hui considéré comme l'un des albums les plus importants des années 90.

0: Vous l'aurez compris, faut pas trop pousser Alanis Morissette dans les orties, faut pas trop lui en faire baver, sinon elle se venge en musique. Alanis Morissette, l'album Jagged Little Pill, sublimissime album, on écoutait Out and Out dans le cadre du Moment M de Jean-Louis Lahaye. 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

0: Beatles en 1969. On écoutait Only One Woman, 11h30 tout juste. Pascal Laroche me dit que sur la route, tout va bien. On reviendra donc direct à la musique. Ce sera David Bowie.
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On note sur l'album Sticky Fingers, donc il y a bien longtemps, les Rolling Stones avec Dead Flowers, mais les Rolling Stones, c'est surtout un nouvel album qui va s'appeler Foreign Tongues, qui sortira le 10 juillet prochain, et le producteur Andrew Watt, qui s'était déjà occupé de Hackney Diamonds en 2023, explique que cet album des Rolling Stones sera plus brut, plus live, plus improvisé que son prédécesseur, et donc c'est vraiment un retour aux sources pour le légendaire trio britannique, avec des collaborations prestigieuse et une approche d'enregistrement particulièrement spontanée. On en saura plus le 10 juillet prochain avec l'arrivée de Foreign Tongues. Voici Alain Bachung sur un trapèze.

0: Son dernier chef-d'œuvre, l'album Bleu Pétrole, sorti en 2008, c'était Alain Bachung sur un trapèze. Il est 11h44, j'espère que tout va bien de votre côté. C'est pas encore fini, on a encore de quoi vous agrémenter la fin de matinée, notamment avec le nouveau single d'Icons. C'est pas Icons tout seul, c'est Icons et Soul. On va le découvrir ensemble, ça s'appelle Time. Mais avant cela, In Excess, New Sensation.
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0: La rencontre de deux univers avec cette nouvelle version du titre Time de Icons. Alors d'habitude, Icons, ça part dans tous les sens, c'est flamboyant, plein d'énergie. Ici, avec l'arrivée de Soul sur cette version de Time, quelque chose d'un peu plus acoustique, d'un peu plus délicat. Ça donne vraiment une autre couleur, plus sensible, plus posée à ce titre. La rencontre de Icons et de Soul et la nouvelle version de Time, c'est ce qu'on découvrait ensemble sur Classique 21 à l'instant.
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0: Whiskey in the Jar, Thin Lizzy, 1972. Et c'est Mama qui est
1: bonjour
0: là.
1: Bonjour Fanny.
0: Tout va bien?
1: Mais oui, c'est la pleine forme.
0: Vous avez passé un bon week-end, vous avez bien marché.
1: Oui, 20 km de Bruxelles, c'est vrai.
0: Bravo.
1: C'était chouette.
0: Bon, on va faire le point sur la météo avec notre petit nouveau.
2: Météo. Bonjour Fanny, c'est le retour des nuages pour cet après-midi avec des températures maximales qui s'échelonnent entre 19 et 25 degrés. Pour ce soir et la nuit prochaine, les cumulus seront peu à peu remplacés par des nuages d'altitude avec des températures minimales comprises entre 13 et 17 degrés. Et puis pour demain, retour des nuages et des averses qui vont vraiment prendre les commandes du ciel avec tout au plus quelques courtes éclaircies. Et en après-midi, ces averses pourraient prendre un caractère orageux sur l'ensemble du territoire avec des températures maximales comprises entre 18 et 23 degrés. Pour la journée de mercredi, c'est encore une alternance entre des nuages, des averses par ces quelques éclaircies. Et puis pour jeudi, encore une fois, un défilé d'averses avec des coups de tonnerre possibles et des vents sensibles. On attend 50 à 60 km/h en rafale avec des températures de l'ordre de 20 degrés. On est tout pile de saison.

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0: C'est calme sur nos routes, on va parler sans doute surtout du rail et accueillir Jean-Marc Strel. Bonjour.
2: Bonjour, maman. Ça va bien remise d'hier ?
0: Mais oui, super, ça tire un peu, mais tout va bien.
2: Voilà, comme j'ai pas grand-chose à dire, ça tire un peu, mais ça va aussi. Voilà. Nous avons quelques ralentissements sur, du côté de la SNCB entre Châtelet et Tamines. On nous a dit que ça allait se terminer assez rapidement. Donc voilà, on croise les doigts, bien évidemment, pour que tout rentre dans l'ordre. Et puis pour le reste, ça se passe bien. Il n'y a pas grand-chose à dire, avec un petit soleil qui nous accompagne, bien sûr, sur notre chemin.
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0: Anne Goderneau avec nous pour les infos de midi. Bonjour.
3: Madame, monsieur, bonjour. Des faits établis et accablants, ce sont les termes utilisés par l'avocat David Jollet ce matin devant la cour d'assises du Hainaut. Les plaidoiries des parties civiles se poursuivent devant le tribunal où sont jugés Paolo Falzone et Antonino Falzone. L'avocat David Jollet représente Mariana et Massia Imperiale et qui ont perdu leur père, leur tante et leur oncle le 20 mars 2022 à Strepy-Bracny. Pour lui, l'accusé Paolo Falzone a volontairement adopté une conduite dangereuse en roulant à très grande vitesse, jusqu'à 174 km/h dans une zone limitée à 50 km/h. Maître Jollet a déclaré devant la cour que ce comportement ne résultait ni d'un moment d'inattention, ni d'un concours de circonstances, mais bien d'une acceptation délibérée d'un risque mortel. La grève des ouvriers de l'entreprise sidérurgique Team Arsenal à Charleroi se poursuit aujourd'hui encore. Le mouvement a débuté il y a une dizaine de jours. En fait, une restructuration est en cours sur le site. 179 emplois pourraient être perdus. Et selon les syndicats, la direction ne propose aucune disposition particulière, liée notamment à l'ancienneté du personnel. Les organisations syndicales déclarent que la direction fait la sourde oreille et n'a toujours pas repris contact avec eux, malgré le blocage qui se prolonge. N'a pas repris contact avec elle. Au Moyen-Orient, Israël a ordonné à son armée de frapper la banlieue sud de Beyrouth, le bastion, selon les Israéliens, du Hezbollah pro-iranien. Aujourd'hui, à la demande de la France, le Conseil de sécurité de l'ONU doit se réunir en urgence. Le président Emmanuel Macron estime, je cite, que rien ne justifie l'escalade majeure en cours au sud Liban. Ce lundi, les cours du pétrole repartent à la hausse après une nouvelle vague de frappes américaines sur le sud de l'Iran et une offensive des gardiens de la Révolution contre une base utilisée par l'armée américaine le week-end dernier. Si le conflit perdure, le marché pétrolier pourrait entrer dans une zone rouge, dit le directeur de l'Agence internationale de l'énergie. Il parle même de pénurie possible cet été. Son nom a dépassé les frontières de l'Hexagone. André Santini, maire d'Issilly-Moulineau dans l'ouest parisien, est décédé à l'âge de 85 ans. Il était à la tête de cette commune depuis 40 ans. Il avait d'ailleurs été réélu lors des dernières élections municipales avec 48% des suffrages exprimés. Merci beaucoup pour votre écoute.
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0: The Hardest Part, c'était Coldplay pour vous accueillir en ce lundi, dernière semaine avant notre festival. Et je peux vous dire que les préparatifs sont bien en route ici. On se réjouit évidemment de vous retrouver sur place. Ce sera dès la fin de l'après-midi, ne ratez rien. Il y a encore de nombreuses places d'ailleurs qu'on vous offre sous forme de concours d'ici là. Donc tendez l'oreille, on va vous expliquer tout ça.
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0: Les Ramones, sorti il y a 50 ans, en avril 1976, ce premier album qui a toujours été largement considéré comme le premier véritable album punk. Et pour marquer ce demi-siècle, sachez qu'il y a des rééditions physiques, une expo au musée et une série d'événements prévus dans le courant de l'année. 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

0: de la Terre.
1: Jog avec le soulèvement de la Terre. J'avais eu le plaisir de l'accueillir ici en studio au début de l'année pour la semaine de la musique belge. Et demain, c'est Lilac qui sera avec nous pour nous parler de son nouvel album et nous en jouer deux extraits aussi. C'était Chris de Burgh aussi qu'on écoutait juste avant avec High on Emotion.
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0: Every Breath You Take, c'était Police et Sting en Belgique. 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Petit objet sympa, pratique. 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

0: Windows, nouveau Foo Fighters, on adore hein, l'album Your Favorite Toy, découvert jusqu'ici. En tout cas, il y avait I Wish aussi, c'était Stevie Wonder. On accueille JF aujourd'hui, bonjour.
1: Bonjour Marie-Amélie.
0: Vous êtes dans votre jardin, si j'ai bien compris.
1: Oui, oui, je profite du soleil.
0: Ah, c'est pas mal, donc vous n'êtes pas en train de jardiner, mais simplement en train de profiter d'un bon moment.
1: Tout à fait.
0: Ok. Alors, JF, je le disais hors antenne, on va d'abord vous diffuser un extrait musical. Si vous reconnaissez le morceau, bah, y a pas de souci. Et si vous avez besoin d'un petit coup de main, eh bien, je vous aide. Est-ce que je peux vous diffuser l'extrait?
1: Ok, sans problème.
0: On y va.

0: Le groupe, c'est Fool's Garden. Comment s'appelle ce titre?
1: Lemon Tree.
0: Exactement. Ben voilà, c'était le citron que nous cherchions aujourd'hui comme aliment. C'est donc gagné. JF, on va vous envoyer la boîte, la lunchbox.
1: Ah, c'est hyper sympa de votre part.
0: Oh ben écoutez, j'ai cru comprendre que vous êtes un grand fidèle de notre radio.
1: Oui, oui, j'ai écouté Radio Cité auparavant, donc ça fait pas mal d'années.
0: Ça fait un petit moment que vous nous suivez. À mon avis, plus de 40 ans Radio Cité, hein, comme ça.
1: Et oui, l'époque de Marc Moulin.
0: Exactement, ben, ça nous fait bien plaisir que vous soyez resté avec nous. Quelle fidélité.
1: Ah ben, fidélité au service public.
0: Oui, oui, ben, vous avez tout à fait raison, vous prêchez une convaincue. Hein.
1: Tout à fait.
0: Voilà JF, on vous embrasse et on vous envoie le cadeau encore. Bravo à vous et bonne journée.
1: Ah. Oui, bonne journée, merci Amélie. Ciao, ciao, ciao.
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0: À l'automne 2019, Catherine Ringer et ses musiciens ont pris la route pour revisiter le répertoire de Rita Mitsouko à l'occasion des 40 ans du groupe. C'est une tournée qui avait commencé par un week-end spécial à la Philharmonie de Paris les 28 et 29 septembre 2019. Ça a donné naissance à un live qui nous occupe aujourd'hui. On va écouter dans cette double séquence « C'est comme ça » et puis « Ding dang dang ».

vous saluer. Et cette fois, on fait une place vide pour Fred Chichin.

0: Catherine Ringer qui chante les Rita Mitsouko à la Philharmonie de Paris. Ça sortait en 2020, c'est comme ça. Et puis à l'instant, ding dang dang. Il est 12h50, restez avec nous. Un groupe anglais comme on les aime qui arrive.
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0: JJ Cale avec Carry On, sorti en 1980, et puis ce Animal Nitrate, c'était Suède en 93. Merci d'être avec nous, on va faire une petite pause et puis on va repartir en musique avec un grand classique repris par Jimi Hendrix.
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2: Jean-Marc, comment ça se passe en route?
4: Ça se passe bien, la circulation est très calme pour le moment. Le temps de vous informer ou de vous rappeler qu'aujourd'hui, il y a le Tour de Wallonie. Il débute aujourd'hui et se termine le 5 juin. Alors, entre 13h et 17h, on peut s'attendre à des perturbations. Chaque jour, c'est un endroit différent. Aujourd'hui, c'est entre Manage et Lobe. Donc voilà, soyez particulièrement attentifs si vous êtes de passage dans cette région. Et puis, une petite info, côté SNCB, entre Tournai et

0: nombreuses. Les trains circulent à vitesse réduite et entre Tournai et Ath, le trafic des trains est très perturbé aussi. Donc voilà, soyez aussi prévoyants si vous prenez le train.
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0: Et Joe, c'était Jimi Hendrix ici avec ce titre de Billy Roberts dans la version sortie en 1967. Il est 13h05. Je vous rappelle qu'il y a le podcast de l'émission spéciale consacrée aux 40 ans d'un album de Queen qu'on va continuer à découvrir tout à l'heure dans l'émission et cet après-midi aussi avec Delphine. Ce podcast qui est disponible sur l'application Ovio. Et puis la semaine prochaine, eh bien, ce seront les 50 ans de Fly Like an Eagle des Steve Miller Band qui seront détaillés avec Laurent Riepi dimanche dans son track, Steve Miller Band, que voici avec Abracadabra.
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0: Creepin, les Red Hot Chili Peppers. Et la semaine dernière, Flea a invité sur scène Thom Yorke de Radiohead. Flea qui est en tournée, hein, vous le savez, pour son album jazz solo qui s'appelle Honora. Avec lui, il a interprété notamment une reprise de Marvin Gaye. On rappelle qu'avant, ils avaient un groupe ensemble, Atoms for Peace.
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My Girl Madness. Et puis juste avant cela, vous le savez, nous sommes dans la dernière ligne droite et on profite de l'ajout de Peggy à l'affiche de notre festival pour samedi pour vous offrir la dernière place. C'est à tout moment entre maintenant et vendredi soir. Il y aura l'affiche Behind the Pines qu'on écoutait avec Rise and Fall.

0: Chose in Texas, Ella Langlis. C'est une nouveauté de ce début d'année ici 2026. On avait Bernard Lavillier qui lui arrive avec une nouveauté, mais ce sera pour l'automne, un nouvel album. On écoutait Underwood Again. Il est 13h28. Le lundi, c'est Jean-Paul Smithmans qui nous rejoint pour le podcast Hey Teacher. Résolument positif, optimiste aujourd'hui autour d'un titre culte dont vous pourrez découvrir les paroles dans quelques minutes.
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0: What do you want from me? C'était Pink Floyd, Brilliant Disguise, Bruce Springsteen, qui est invité par Tom Morello, le guitariste de Rage Against the Machine, à l'affiche du prochain festival militant qui s'appellera Power to the People. Un événement prévu le 3 octobre avec une programmation de rêve. Springsteen, mais aussi les Foo Fighters, Joan Baez ou encore Serj Tankian de System of a Down. Tous les détails sur notre site.
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0: Bienvenue dans Hey Teacher. Un mot, un titre, un groupe, une expression. Sachez ce que vous chantez. Bonjour Jean-Paul.
15: Bonjour Marie-Amélie.
0: De quoi allons-nous parler aujourd'hui?
15: De la météo. Avec un morceau feel good, une sorte d'hymne à la joie rock'n'roll, une mini symphonie pop que vous n'aimerez pas si vous n'aimez pas les Beatles.
0: C'est bien sûr l'Electric Light Orchestra que vous aurez reconnu avec Mr. Blue Sky.
15: Mr. Blue Sky est véritablement une joyeuse célébration de la fin de la pluie et de l'arrivée du beau temps. C'est la description d'une journée parfaite, ensoleillée et sans le moindre nuage. Après tout, les Anglais ne sont-ils pas les rock'n'roll kings des conversations concernant la météo ? Ce Monsieur Ciel Bleu, c'est la métaphore pour l'espoir, la positivité, mais aussi pour le caractère éphémère du bonheur, en introduisant Mr. Night à la fin de la chanson. Mr. Blue Sky est le second single extrait du 7e album de l'Electric Light Orchestra, Out of the Blue, venant de nulle part. Écrite et produite par le frontman du band, Jeff Lynne, la chanson constitue la 4e et dernière plage de la suite Concerto for a Rainy Day sur la face 3 du double album original.
0: Et c'est un peu devenu la chanson phare du groupe, non ?
15: Vu la popularité du morceau et son utilisation fréquente dans de nombreux shows, télé et films, c'est effectivement devenu ce qu'on appelle en anglais la « signature song » du band.
0: Mais comment est né cet hymne à la joie rock'n'roll ?
15: Dans une interview à la BBC, Jeff Lynne a expliqué à propos de la composition de Mr. Blue Sky qu'à l'époque, il s'était isolé dans un chalet suisse pour essayer d'écrire le follow-up de « A New World Record ». Voilà ce qu'il en a dit. Il avait fait sombre et brumeux pendant 2 semaines et je n'arrivais pas à écrire quoi que ce soit. Tout à coup, le soleil s'est mis à briller, ça a été « Waouh ! Regardez-moi ces Alpes magnifiques !» Dans les 15 jours qui ont suivi, j'ai écrit « Mr. Blue Sky » et 13 autres chansons. Il a rajouté « Je suppose que c'est ma chanson la plus connue. Chacun me raconte quelque chose de différent à son propos. » Ça plaît même énormément aux enfants, car c'est comme une comptine. Je me souviens encore, quand j'écris les paroles, j'étais dans un chalet dans les montagnes en Suisse, et il faisait brumeux et couvert tout autour. Je n'ai pas vu de paysage pendant les 4 premiers jours, ou à peu près. Et ensuite, tout s'est dégagé, offrant une vue immense à perte de vue, et le ciel était bleu.
0: Et on retrouve aussi presque un côté suisse avec ce son de cloche de vache.
15: Si l'arrangement met en évidence un son ressemblant à une cloche de vache, ce qu'on appelle la cowbell, on va casser le mythe tout de suite. Le son a en effet été produit par le percussionniste Beth Bevan en frappant sur le côté d'un extincteur. Et bam.
0: Venons-en aux paroles.
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15: Eh bien, c'est d'abord un animateur radio qui annonce « Attention, la météo d'aujourd'hui annonce du ciel bleu. » Le soleil brille dans le ciel, pas le moindre nuage en vue, il a cessé de pleuvoir, tout le monde est concerné, et vous savez quoi? Ça va être une magnifique nouvelle journée. En descendant l'avenue, regardez comme le soleil brille fort dans la ville. Dans les rues qui, avant, faisaient pitié, vit aujourd'hui Monsieur Ciel Bleu. Monsieur Ciel Bleu, s'il vous plaît, dites-nous pourquoi vous avez dû vous cacher si longtemps. Qu'avons-nous fait de mal? Et vous, avec la jolie frimousse, bienvenue parmi les humains. C'est une célébration. Monsieur Ciel Bleu est là-haut en train d'attendre et aujourd'hui, c'est le jour que nous attendions. Et là, Monsieur Ciel Bleu, nous sommes si contents d'être avec vous. Regardez autour de vous, regardez l'effet que vous nous faites. Tout le monde vous sourit. Monsieur Ciel Bleu, vous avez bien fait ça, mais bientôt viendra Monsieur Nuit, qui s'installe lentement. Maintenant, sa main est sur votre épaule. Mais ne vous inquiétez pas, je me souviendrai de vous comme ça. Vous resterez dans ma mémoire comme ça.
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15: Si la chanson comporte une voix fortement vocodée chantant la phrase « Mr. Blue Sky », il y a aussi ce petit clin d'œil avec la phrase « Please turn me over ». Invitant malicieusement l'auditeur à retourner le disque, puisque « Mr. Blue Sky » est la plage qui termine la phase 3 de l'album.
0: Merci Jean-Paul et à la semaine prochaine.
15: Merci, au revoir Marie-Amélie.
0: On se quitte avec Mr. Blue Sky par Electric Light Orchestra.
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0: Mr. Blue Sky, Electric Light Orchestra. Merci Jean-Paul pour tous les détails sur ce titre. Il y en a bien d'autres évidemment en podcast via l'application RTBF Ovio dans le podcast Hey Teacher qu'on retrouve tous les lundis.
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0: I want you to want me. Ça, c'était Cheap Trick. On avait aussi Quelqu'un m'appelle, signé Paul Person en 1992. Merci d'être avec nous. On avance vers nos infos de 14h. Avec un petit coup d'œil du côté de la météo aussi, j'accueille Théo Le Chanu, qui est fraîchement arrivé chez nous. Et c'est une après-midi bien grise qui nous attend, si j'ai bien compris.
1: Météo. Tout à fait, Marie-Amélie. Après une matinée assez ensoleillée, c'est le retour de la grisaille et des nuages pour l'ensemble de l'après-midi. Les températures maximales s'échelonnent entre 19 et 25 degrés. Pour ce soir et la nuit prochaine, les cumulus laisseront place à des voiles fin d'altitude avec des minima comprises entre 13 et 17 degrés. Pour demain, mardi, les nuages et les averses prendront les commandes du ciel à travers toute la Belgique avec une alternance tout de même avec quelques éclaircies. Et puis en après-midi, ces averses pourront prendre un caractère orageux sur l'ensemble du territoire. Comptez 18 à 23 degrés au meilleur de la journée pour demain. Et puis pour la journée de mercredi, ce sera encore des nuages, des averses assez éparses et puis quelques éclaircies qui seront d'alternance toute la journée. Et puis pour jeudi, ce sera encore une journée assez perturbée et instable avec un défilé d'averses, quelques coups de tonnerre sous un vent sensible et un mercure très laborieux.
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0: Il est 14h.
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0: Après la météo, les routes, et cette fois c'est avec Jean-Marc Strel.
4: Oui, et deux accidents à vous communiquer. Le premier impliquant un camion tampon, une fois de plus, sur le 42 Namur-Liège, autour de Spy, en direction de Liège. Autre accident entre deux camions, cette fois, ça s'est passé sur le 40 Liège-Bruxelles, à hauteur de Woluwe-Saint-Étienne, en direction de la capitale. Soyez prudents.
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0: Anne Godagno avec nous pour les infos de 14h. Voilà, un journal qui démarre pas. Très bien, on la retrouvera après.
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0: Back on the Chain Gang, c'était les Pretenders.
1: Madame, Monsieur, bonjour. La société wallonne de distribution d'eau présente des excuses. Ces camions de ravitaillement d'eau auraient dû arriver à 5h du matin à Nivelles. Or, ils n'étaient pas au rendez-vous. La ville a donc dû faire appel à la protection civile et a dû acheter de l'eau dans les grandes surfaces pour en distribuer aux maisons de repos, à la prison et dans les écoles. Suite aux orages de samedi soir et à la contamination possible d'un captage d'eau, l'eau de distribution à Nivelles est toujours considérée comme impropre à la consommation. Des analyses sont en cours, des résultats sont attendus en déant les 24 heures. En province de Namur, dans la région de Sombreville et de Jemep, 20 000 personnes sont toujours privées d'eau. Et puis dans l'entité liégeoise de Doncelles, une maison a été démolie ce week-end suite aux pluies diluviennes qui se sont abattues sur la région. Elle était devenue instable, ses fondations avaient été endommagées. Les équipes du service des travaux de la commune espignonne restent mobilisées aujourd'hui sur le terrain. De grandes lettres jaunes sur des camions verts. Le transporteur Ziegler fait aveu de faillite. Aucune information ne filtre pour l'instant sur d'éventuelles reprises, ni sur le nombre d'employés concernés. Fondé en 1908, le groupe belge compte plus de 3200 employés dans 16 pays. Il connaît des difficultés depuis plusieurs mois, en raison notamment de la flambée des prix du carburant. Le loup-garou, l'une des attractions phares du parc d'attractions Walibi à Wavre, vit sa dernière saison. Il va être démantelé l'année prochaine, le parc vient d'annoncer un nouveau plan d'investissement d'ici 2030. La célèbre montagne russe en bois fera place à un nouveau monde inspiré de la Nouvelle-Orléans, dont le point d'orgue sera un véhicule plus grand, plus long, plus rapide et présenté comme unique en son genre. L'objectif de cet investissement de plus de 35 millions d'euros, c'est d'atteindre le 1,5 million de visiteurs par an. Ils sont 1,3 million. Ils étaient 1,3 million environ l'année dernière. Et puis Yannick Noah et M. Pokora remplaceront Patrick Bruel à l'affiche du Bastogne Summer Festival. Ce sera le dimanche 28 juin. Patrick Bruel, dans la tourmente suite à de nombreuses plaintes pour agressions sexuelles et viols, a annulé tous ses concerts et participations au Festival de l'été. Merci beaucoup pour votre écoute.
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0: Girls in Hawaii et qui est venu présenter la semaine dernière ce deuxième single extrait d'un album qui s'appellera Eldorado. Ils seront à l'affiche des Solidarités à Namur avec la SIG 21 le 4 septembre prochain. C'était donc Eldorado. On avait aussi Ben Harper avec Morning Yearning.
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0: pendant que les champs brûlent, Niagara. Et puis avant cela, Greta Van Fleet, qui avait d'abord semé la confusion chez leurs fans avec un message un peu cryptique qui laissait craindre une séparation. En fait, pas du tout. Il s'était pour annoncer un retour avec le single Play Your Games qu'on écoutait juste avant cela. On avait aussi Bad Case of Loving You de Robert Palmer.
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0: On va parler de ce qui suit l'accident à Spy.
17: Exactement, le 42, donc Namur-Liège, un accident impliquant un camion tampon autour de Spy en direction de Liège. Vous perdez pour l'instant 45 minutes entre Sombreville et l'aire de Spy, donc patience, évitez le secteur si possible. D'autre part, il y a une autre info, c'est un objet encombrant, une ridelle de remorque sur le 42, perdu bien sûr entre Prume et Bâtisse à hauteur de Euzy, en direction de Bâtisse, en bande de droite, prudence.
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0: Preaching Blues, et ça c'était Larkin Poo en 2017. Comme en Aline aussi, Dexys Midnight Runners. À 15h, on va souhaiter un bon anniversaire, ou en tout cas souligner plutôt les 50 ans de l'album des Runaways, et en profiter pour faire un petit coup d'œil plus précis sur la carrière de Joan Jett, mais aussi celle de Lita Ford. Ce sera la thématique de notre Time Machine du jour avec Dominique Ragueb.
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0: Les Doobie Brothers avec Long Train Running. Et puis un extrait de ce nouvel album qu'ils viendront nous présenter sur la scène de notre festival samedi. C'était Puggy avec le titre de Most. 14h45, merci d'être avec nous. On avance vers notre time machine. Mais d'abord un petit tour par la Bretagne après ceci.
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0: êtes attendu à la Lotto Arena d'Anvers le 23 octobre. Deep Purple ici avec Black Knight. On avait James Brown aussi, Living in America. Merci d'être avec nous. C'est Time Machine qui arrive d'ici quelques secondes.
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0: Nora Jones on Classic 21. Carry on.
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3: Il est 15h.
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3: Une bonne heure pour accueillir Caroline Martin. Bonjour.
4: Bonjour.
3: Porteuse de bonnes nouvelles en plus pour le 42.
4: Oui, absolument. Il y avait un accident avec un camion tampon tout à l'heure à hauteur de Spy en direction de Liège. La bonne nouvelle, c'est que la chaussée est dégagée. Vous ne perdez plus que 20 minutes plus ou moins entre Fleurus et l'aire de Spy. Et puis, je vous rappelle que cette année, le Tour de Wallonie se déroule à partir d'aujourd'hui jusqu'au 5 juin entre 13h et 17h avec évidemment des perturbations de circulation qui peuvent survenir sur le parcours emprunté par les cyclistes. Et aujourd'hui, l'étape relie Manage à l'Aube.
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Bonjour, et voilà de quoi démarrer en force une nouvelle semaine de Time Machine sur Classique 21. On a démarré de manière explosive avec ce titre Cherry Bomb du groupe The Runaways. Cherry Bomb, single extrait du premier album de ce groupe qui sortait voilà tout juste 50 ans. C'était le 1er juin 1976 et finalement une date importante dans l'histoire du rock 100% féminin. Formé à Los Angeles en 75 autour du producteur et manager Kim Foley, grand copain d'Alice Cooper, le groupe réunissait de très très jeunes musiciennes dont John Jett, Cherry Curry ou encore Lita Ford. Le rock direct, provocateur et énergique a bousculé les codes d'une scène, alors on peut le dire, dominée à ce moment-là par les hommes. Après la séparation, John Jett deviendra la star du rock que l'on connaît, hein, et elle continue de tourner d'ailleurs pas mal, hein. Il y a des dates qui sont prévues en Europe dans les semaines à venir. Et puis dans le groupe, il y avait aussi Lita Ford qui, elle, va connaître un succès en solo, plutôt dans le registre hard rock. Les Runaways, eh bien, on peut le dire, ont surtout ouvert la voie à des groupes féminins comme The Go-Go's ou The Bangles, ou encore L7, laissant une empreinte durable dans l'histoire du rock. Aujourd'hui, dans Time Machine, The Runaways, ou quand le rock devient 100% girly. Excellent après-midi à l'écoute de Classique 21.

Il y a tout juste un demi-siècle sortait, c'était le 1er juin 1976, le premier album du groupe américain The Runaways, un groupe qui allait ouvrir ainsi la voie à d'autres formations 100% girly, comme par exemple Indigo Girl, mais aussi L7, The Go-Go's, plus récemment The Last Dinner Party ou encore The Bangles. Et ce sont les Bangles d'ailleurs qui vont boucler cette playlist de Time Machine. D'ici quelques petites minutes, c'est Delphine Isaïe qui va vous accueillir sur l'antenne de Classique 21 avec la playlist de On The Road Again. Et on va retrouver ici The Bangles avec l'un de leurs titres les plus connus. Nous sommes ici en 1986 avec le morceau If She Knew What She Wants. Très très bel après-midi à l'écoute de Classique 21. 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Bon après-midi sur Classique 21.

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21: Et sur Classique 21, il est 15h30.
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21: Et j'ai le plaisir d'accueillir Caroline Martin qui est avec nous. Bonjour Caroline.
23: Bonjour Delphine.
21: Il y a pas mal d'accidents annoncés.
23: Oui, alors un accident sur le 411 autour de Rulle en direction de Luxembourg. La bande de gauche est obstruée. Un camion et une voiture sont impliqués. Il y a aussi un accident sur le 429 à Marc en direction de la France. C'est un accident avec un camion tampon. La bande de droite est obstruée. Des ralentissements également à vous signaler sur la 602 entre l'aire de Glin et Grosse-Bas. C'est dans le tunnel de Cointe et vous perdez pour le moment une quinzaine de minutes à cet endroit.
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0: Et voilà de quoi bien démarrer ce On the Road Again, Led Zeppelin. C'était Immigrant Song, nous étions en 1970.
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0: Alors oui, j'ai pas tout à fait la même voix que Pierre-Laurent, je vous l'accorde. Un petit peu plus aiguë, un peu moins grave, mais Pierre est en vacances et on lui souhaite le meilleur. Alors, pour le remplacer, me voici, j'aurai le plaisir de vous accompagner tout au long de cette semaine, histoire eh bien de refermer comme il se doit, avec plein de bonne musique, votre journée sur Classique 21, plein de bonnes choses qui arrivent. Et ici, c'est le retour aussi d'un groupe belge, les Liégeois Hollywood Porn Stars sont bien là de retour avec ce single. WW, excellent lundi, tout bon début de semaine à notre écoute.

0: de retour et très en forme, les Liégeois d'Hollywood Porn Stars, qui reviennent donc avec ce single qui marque vraiment le début d'un tout nouveau chapitre pour ce titre, donc WW. Premier extrait de leur prochain album prévu pour octobre 2026.
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Jean Marin, c'était Jean Berlé, c'était Jacques Brugius, c'était Pierre Bourdon, très important. Les plus importants, c'était...

0: Axel Bauer, ici en 2022, avec ce titre Ici Londres. Axel Bauer. Oui, qui nous fait passer un petit message via les ondes. Axel Bauer en concert. Rendez-vous samedi le 6 juin au Louvre Expo, La Louvière. Il est à l'affiche, vous le savez, de notre Classique 21 Festival, aux côtés de Tiff Barrow, de Behind the Pines, de Lemon Straw, mais aussi de Puggy. Et bah, il reste quelques jours, hein, puisqu'on a rendez-vous avec vous, et puis aussi avec tous ces artistes et une ambiance du feu de Dieu. Ce sera donc ce samedi, on se réjouit d'avance. On est dans la dernière ligne droite, et à cette occasion, eh bien, on profite d'encore vous gâter et de vous offrir les toutes dernières places pour ce festival qui est complet depuis déjà quelques semaines. On vous offre donc jusqu'au 5 juin, jusque vendredi, une fois par jour, des places sur Classique 21. Donc mon petit conseil, restez bien à l'écoute. 15h47, Jefferson Starship arrive.
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Alors, je ne sais pas ce que vous pensez de ce tout nouveau single des Stones, In The Stars. Moi, je trouve ça plutôt très, très bien. Surtout après 60 ans de carrière, on peut dire c'est plus qu'honorable. Les Stones, ce tout nouveau single, donc je le disais, In The Stars, nouvel album Foreign Tongues. Et puis un nouveau clip aussi, un clip, je ne sais pas si vous avez pu avoir l'occasion de le découvrir. Ils s'offrent une véritable cure de jouvence. Ils apparaissent sous leur trait de jeunesse grâce à cette technologie qu'on appelle Deepfake, qui est assez révolutionnaire. Si vous n'avez pas vu, je vous invite à vous rendre sur notre site RTBF Classique 21 Actu, c'est vraiment bien fichu. Par contre, pour les fans, total fans, eh bien, il n'y a pas encore de tournée à l'horizon, malgré donc l'annonce de la sortie de cet album Foreign Tongues. Pour déjà vous mener tout doucement jusqu'à la météo d'Olivia Rox, Duffy, la voici avec Mercy. Excellent lundi à l'écoute de Classique 21.

0: de deux filles artistes galloises. C'était Mercy. Et nous étions ici en 2008. La météo d'Olivia Rox, c'est tout de suite.
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2: Excellent vendredi. Cet après-midi, le ciel se voile, les cumulus se forment. Ils pourraient dégénérer en orages en fin de journée. Des orages localisés, mais où ils séviront, ils pourraient s'avérer costauds. Le risque est plus probable sur les provinces d'Anvers, de Limbourg, de Liège et de Luxembourg. Second pic de chaleur, l'ambiance est très chaude, de plus en plus lourde, de 25 à 32 degrés cet après-midi. Ce soir et cette nuit, l'activité orageuse pourra toujours sévir avec de la grêle et de fortes rafales de vent. Cela se calmera en fin de nuit. La côte pourrait par contre tout à fait passer à côté de cette instabilité et les températures nocturnes s'établiront de 15 à 18 degrés. Quant à demain samedi, quelques averses résiduelles en matinée à l'est du pays. Ensuite, place à un temps assez ensoleillé en toute région. Et en fin de journée, à nouveau, des averses et des orages devraient éclater dans une ambiance lourde. Les températures maximales varieront de 24 à 29 degrés.
0: Tout bon lundi à l'écoute de Classique 21, il est 16h.
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0: Et à 16h, on fait le point complet sur vos routes avec Caroline Martin. Dites-nous comment ça roule.
3: Eh bien, il y a toujours cet accident sur le 411 à hauteur de Rulle en direction de Luxembourg. La bande de gauche reste obstruée et la situation dangereuse. On perd une dizaine de minutes pour l'instant dans les files. Autre accident à vous rappeler, c'est sur le 429 à hauteur de Marc en direction de la France. La bande de droite est obstruée. C'est un accident qui implique un camion tampon. Là aussi, vous perdez pour le moment une dizaine de minutes. Et puis, je vous rappelle que le Tour de Wallonie a débuté aujourd'hui et jusqu'à mercredi entre 13h et 17h avec évidemment des perturbations de circulation à prévoir sur le parcours de la course cycliste, une course qui relie aujourd'hui Manage à l'Aube.
0: Merci Caroline, on vous retrouve tout à l'heure.
3: À tout à l'heure.
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0: Et on s'informe sur Classique 21 avec Anne Goderneau. Bonjour.
4: Madame, monsieur, bonjour. Des accompagnateurs s'étaient déjà plaints de la conduite du chauffeur de bus qui a perdu la vie dans un accident mardi dernier à Buggenhout. Cette collision avec un train au cours de laquelle 4 personnes sont décédées. Nos confrères de la VRT ont recueilli plusieurs témoignages. Ils disposent également d'un courriel de plainte. Utilisation de téléphone au volant, excès de vitesse, mais aussi refus de priorité ou encore non-respect des barrières. Autant de griefs rapportés par ces témoins qui disent aussi avoir alerté l'école, la compagnie de bus et la province. Mais sans succès. Nous reviendrons en détail sur ces informations dans nos journaux de la fin de journée. Au Moyen-Orient, l'agence de presse iranienne Tasnim affirme que Téhéran suspend les négociations avec les États-Unis. La décision a été prise, selon l'agence de presse, en raison de l'escalade israélienne au Liban. Au Liban, précisément, le Hezbollah dit continuer à combattre Israël près de la forteresse de Beaufort, dans le sud du pays. Cette forteresse est un site médiéval stratégique. Elle permet notamment d'avoir un contrôle visuel sur les villages, les localités et les routes alentour. Dans ce contexte où les espoirs d'une paix rapide fondent comme neige au soleil, les prix du pétrole

0: augmente à nouveau de plus de 5%. Et puis, autre répercussion de ce conflit, mais au niveau sportif, cette fois, l'attaquant Sardar Azmoun, troisième meilleur buteur de l'histoire de l'équipe nationale d'Iran, ne figure pas parmi les joueurs sélectionnés pour la Coupe du Monde aux États-Unis. Il avait fait l'objet de vives critiques dans les médias iraniens en mars dernier. On lui reprochait d'avoir publié sur son profil Instagram une photo le montrant aux côtés du Premier ministre des Émirats Arabes Unis, un pays qui est allié des États-Unis et qui soutient Washington dans sa guerre contre l'Iran. Enfin, on termine par une bonne nouvelle et par une fin heureuse. C'est en Italie et cette fin heureuse concerne un jeune spéléologue de 20 ans. Il a pu être secouru après être resté coincé pendant 12 heures à 120 mètres de profondeur dans une grotte située dans le Piémont. Des dizaines de secouristes ont été mobilisés pour lui venir en aide. Une fois le rocher retiré, il a été transporté à l'hôpital, mais sans même nécessité de civière. Merci beaucoup pour votre attention. Je vous souhaite une belle fin d'après-midi.
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2: Et merci à vous, Anne, pour ce journal. Retour des infos sur Classique 21. Ce sera à 17h.
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0: Les années 80 de Bon Jovi avec ce titre, c'était Living on a Prayer.
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0: Et oui, je suis ravie de vous accompagner, de vous accueillir aussi peut-être si vous venez nous rejoindre sur Classique 21, 16h07. Nous serons ensemble tout au long de cette semaine, tout au long de cette journée aussi. En tous les cas, jusqu'à 19h30. J'espère que vous avez passé une belle journée, que tout se passe bien de votre côté. On vous accompagne avec vraiment plein de bonnes choses. Les séquences, ça vous les connaissez bien, et puis toute la bonne musique. J'en profite d'ailleurs pour remercier au passage le bureau de programmation. J'ai nommé Cyril Wilfard et Dominique Rageb. Gros big up pour eux qui s'attellent chaque jour à donner le meilleur d'eux-mêmes, tout simplement pour vous satisfaire, vous mélomanes qui écoutez Classique 21. Tom Petty and the Heartbreakers, on les retrouve ici en 1991. Ce titre, eh bien c'était le titre, un des titres préférés d'Éric Laforge. Petite pensée pour lui également, voici donc Learning to Fly.

0: Tom Petty and the Heartbreakers, c'était Learning to Fly, 16h12.
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Allez, pourquoi pas, je veux bien venir avec toi faire l'avion. Etienne Dao, nous étions en 1991, c'était l'album Paris ailleurs. Et ce titre, des attractions, désastre à 16h21 à l'écoute de Classique 21. Je vous propose là tout de suite d'aller faire un petit tour du côté de l'Australie. On reste dans les années 90 avec ce titre et cette voix. Souvenez-vous du clip sur MTV, c'est emblématique. Nathalie Imbruglia avec le culte Torm.

0: groupe suédois de rock metal Ghost, ici avec Mary on a Cross. On va aller faire un petit tour du côté des routes, voir comment ça se passe avec Caroline. Et puis nous avons un rendez-vous avec Fanny Gillard pour Rock'n'Roll Attitude. C'est lundi, donc nouvelle semaine pour cette séquence avec un nouveau thème. Et évidemment, un thème consacré au Guitar Hero. Ça, je pense que ça va vous plaire. On va démarrer fort cette semaine puisqu'il y aura entre autres du Van Halen.
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0: Et on retrouve Caroline, on prend la direction de la E429 avec cet accident.
16: Oui, absolument, à hauteur de Marc en direction de la France. Je vous rappelle qu'il y a toujours un camion tampon et une voiture qui sont impliquées. La bande de droite est toujours obstruée. Des ralentissements, il y en a également sur le 19 entre l'aire du Bois du Gard et Saint-Denis en direction de Bruxelles. On perd une dizaine de minutes sur le 40 à Erve en direction de l'Allemagne. 10 minutes supplémentaires là aussi et puis une vingtaine de minutes en plus sur le 411 entre Overijse et Wavre. C'est vers Namur. Sur le ring de Bruxelles, la circulation commence à s'intensifier en différents endroits. C'est le cas entre Woluwe-Saint-Etienne et Diguem, ainsi qu'entre Grimbergen et Jette. En direction de Grand Bigard, on perd une dizaine de minutes.
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19: Devenir un héros de son instrument, un demi-dieu, un grand, un brave, un génie, géant de ce monde, un surhomme, un modèle pour ses pairs, étant capable de faire ce que nul autre ne sait faire, c'est ce qu'ils sont. Eux, ce sont les Guitar Hero dans Rock'n'Roll Attitude. Eddie Van Halen naît à Nijmegen, aux Pays-Bas, le 26 janvier 1955. Mais sa famille déménage rapidement en Californie, à Pasadena. C'est sous le soleil californien que grandissent le jeune Eddie Van Halen et son frère Alex, futur batteur de Van Halen, le groupe. Au début, les deux frères passent par la case classique et s'initient au piano. Eddie se montre déjà extrêmement doué. À l'adolescence, il se concentre sur d'autres instruments. Alex la batterie et Eddie la guitare. En 1974, les frères croisent le chemin de David Lee Roth, leur futur chanteur, et du bassiste Michael Anthony. Mais ce n'est que 3 ans plus tard que les choses débutent sérieusement au contact de Gene Simmons du groupe Kiss. Christy, Gene Simmons finance et produit leur premier enregistrement studio, ce qui leur permet d'être rapidement signés chez Warner. Et c'est parti pour Van Halen.

0: 1985, coup de théâtre, c'est la crise au sein du groupe. David Lee Roth, figure emblématique, claque la porte. Mais il est rapidement remplacé par Sammy Hagar du groupe Montrose, début donc d'un nouveau chapitre. Eddie Van Halen a aussi l'occasion de collaborer avec d'autres stars sur différents projets. C'est lui qui joue la guitare rythmique sur Beat It de Michael Jackson en 82. En 84, c'est avec son ami Brian May sur le Star Fleet Project. I can still hear those last boys calling. Ou encore en 98, aux côtés de Roger Waters pour Lost Boys Calling, extrait de la BO du film italien La légende du pianiste sur l'océan.
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0: Mais revenons au début de Van Halen, en 1978, avec la reprise de ce classique des Kinks, You Really Got Me.
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0: la scène belge, puisque Guinzo est contraint d'annuler sa tournée. Vous le savez probablement, son leader John Stargasm se remet d'une lourde chute à vélo avec fracture, commotion. Et les conséquences ont été directes, puisque plusieurs concerts ont été annulés, dont celui qu'il devait donner au Classic 21 Festival. Alors le groupe, il reste toutefois dans l'actualité avec la sortie de cet album Wowa qu'on vous a fait découvrir la semaine dernière sur Classic 21. On écoutait à l'instant ce single, donc Morning Lights, paru sur cet album Wowa. Et puis, je vous rappelle également que c'est Puggy qui remplace donc Guinzo au pied levé et que vous pouvez encore tenter de remporter les toutes dernières places pour cet événement sold out, notre festival Classic 21. Ce sera donc jusque vendredi.
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0: Et deux concerts à vous annoncer pour ce lundi. Rendez-vous le samedi 29 août, ce sera donc à la fin de l'été, pour aller applaudir Boogie Beast. Ça se passe au Zigzag à Ytre. Alors les Boogie Beast, ils ne célèbrent pas seulement leurs 15 ans de carrière cette année, si, mais pas que. Ils rendent aussi hommage au 100e anniversaire de la légende du blues R.L. Burnside avec leur tout nouvel album Don't Be So Mean et un live évidemment exclusif. Cet album, ils étaient d'ailleurs venus nous le présenter ici dans notre studio Classic 21 devant quelques auditeurs très privilégiés, dont peut-être vous. Et le groupe va vous plonger encore une fois au cœur de cet univers assez hypnotique du North Mississippi Hill Country Blues. Pour la quatrième fois, déjà au Zigzag, ils y seront. Les Boogie Beasts vous promettent une soirée d'anthologie avec aussi un invité de marque, puisqu'ils seront accompagnés par le guitariste Kenny Brown. C'était le bras droit de Burnside pendant des années. Il a participé à ses albums les plus marquants. Il a une très très très grande carrière. C'est vraiment une figure incontournable du North Mississippi sur scène donc avec les Boogie Beasts. Dernière date d'une mini tournée belge exclusive. C'est une occasion rare à ne surtout pas manquer avec Classic 21. Je vous propose un extrait de leur dernier album.

Boogie Beast en concert, rendez-vous le samedi 29 août avec un classique 21 au Zigzag à Ytre. On change radicalement d'atmosphère, d'univers musical avec Judas Priest. Eux aussi, ils seront en concert puisque... ils fêtent le Facekeepers Tour 2026. Donc, c'est leur tournée hein, qui met évidemment ce groupe à l'avant-plan. Eux, bah, vous les connaissez probablement, ce sont les pionniers du métal. Ils vont livrer eh bien, leur son iconique avec leur guitare précise et puis ce mélange aussi de classiques et puis de titres un peu plus récents. C'est un groupe qui a été fondé en 1969 à Birmingham. Bref, Judas Priest s'est vite imposé comme l'un des groupes, des groupes fondateurs du heavy metal. Rendez-vous avec Classic 21 le vendredi 18 septembre 2026 pour aller voir Judas Priest et pas n'importe où, puisqu'ils donneront un concert à Forêt Nationale. La suite pour ce On The Road Again, c'est Smith qui arrive, la période 80s du groupe. Je rebondis sur le fait que Morrissey sera lui aussi en concert avec Classic 21. Morrissey, c'est donc le chanteur leader de The Smiths. Maintenant, il fait une carrière solo. Rendez-vous le 31 décembre 2026 à Forêt Nationale, ce sera un petit peu plus loin dans l'année, et on les retrouve ici tout de suite avec son groupe, donc avec les Smiths, Heaven Knows I'm Miserable Now.

0: Brian Ferry avec son groupe Roxy Music. Et nous étions en 79, c'était Dance Away.
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0: Always the Sun, c'était les Stranglers pour fermer déjà cette heure de On the Road Again. Nous étions ici en 1986. La météo, la voici.
1: Météo. Le temps reste sec pour ces prochaines heures et ce soir, le ciel aura tendance à se voiler, annonçant l'arrivée d'une perturbation. Mais ce n'est qu'en fin de nuit que les premières averses sont attendues de la côte jusqu'au Hainaut. Mais on pourrait tout de même déjà entendre gronder le tonnerre. Les minima cette nuit varieront entre 13 et 17 degrés. Et puis demain mardi, durant la matinée, les averses vont se propager vers l'est. Et dans l'après-midi, là, elles vont devenir plus intenses. Elles prendront un caractère orageux sur tout le pays. Les orages qui seront parfois un petit peu plus marqués sur l'est du territoire, avec des rafales de vent importantes, de grandes quantités de précipitations. On pourrait localement avoir de 15 à 25 mm d'eau en une ou deux heures, mais des orages qui seront tout de même nettement moins violents que ceux de ce week-end. En ce qui concerne les températures, on attend demain de 18 à 23 degrés. 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
2: Excellente fin d'après-midi sur Classique 21, il est 17h.
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2: On fait le point complet sur les routes, toujours avec vous, Caroline Martin. Comment ça se passe?
4: Eh bien, écoutez, sur le 411 entre Overijse et Wavre en direction de Namur, on perd à présent près d'une demi-heure. Des ralentissements également à signaler sur le 40 à hauteur de Herve en direction de l'Allemagne, plus 10 minutes. 10 minutes supplémentaires aussi sur le 19 entre l'aire du Bois du Gard et Saint-Denis en direction de Bruxelles. Toujours cet accident également sur le 429 à hauteur de Marc en direction de la France. La bande de droite reste obstrué. Et puis du côté du ring de Bruxelles, on perd toujours entre 10 et 15 minutes entre Woluwe, Saint-Etienne et Diegem, ainsi qu'entre Grimbergen et Jette en direction de Grand-Bigard.
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2: Et à 17h, on s'informe sur Classique 21 avec Delphine Vreux.
5: Des accompagnatrices d'enfants accusent le chauffeur du bus scolaire qui a percuté un train la semaine dernière sur un passage à niveau à Buggenhout. Elles assurent qu'il roulait souvent trop vite et même qu'il franchissait les barrières sur le rail. 200 élèves mobilisés devant le palais de justice de Charleroi aujourd'hui. Eux aussi refusent les grandes économies prévues dans l'enseignement. Et finalement, le vote de ces mesures pourrait avoir lieu plus tôt que prévu. Un adulte interrogé et une fillette introuvable en France, dans le Gers. Des recherches sont en cours pour tenter de trouver Liana, une élève de 11 ans. Bonjour, ce sont des témoignages interpellants une semaine après la collision entre un train et un minibus de transport scolaire à Buggenhout sur un passage à niveau. Deux enfants et deux adultes ont d'ailleurs perdu la vie. Une semaine après ces faits, la VRT a recueilli les témoignages anonymes de deux accompagnatrices. À plusieurs reprises, elles se sont plaintes de la conduite du chauffeur de bus mort dans l'accident. Fabien Van Eekhout, expliquez-nous, que révèle aujourd'hui la VRT?
6: Eh bien, nos collègues flamands révèle qu'avant même le drame de Buggenhout, des accompagnatrices montées dans ce minibus scolaire d'une compagnie privée au service du transporteur de Laigne s'étaient plaintes de la conduite agressive du chauffeur du bus. Elles ont choisi de témoigner anonymement. D'abord, appelons-la Else.
7: Une conduite agressive. Il doublait les cyclistes à moins d'un mètre, il frôlait les voitures, il insultait les gens.
6: Autre témoignage, Sophie.
8: Usage du GSM au volant. Circulation à plusieurs reprises sur la voie ferrée alors que les barrières étaient baissées. Excès de vitesse et non-respect des priorités. Des enfants vomissaient parfois dans le bus. Certains ne voulaient plus prendre le bus.
6: Et les deux témoins de confirmer qu'elles ne se sentaient pas en sécurité à bord du bus. Les accompagnatrices ont

0: prévenu l'école, la société privée de bus et de Lane, en vain, Else.
1: Aucune suite n'a été donnée à nos plaintes. On nous a dit qu'il n'y avait pas d'autres chauffeurs disponibles. C'est d'autant plus douloureux, cela n'aurait jamais dû arriver.
0: Qu'est-il advenu de ces signalements? Pourquoi aucune mesure n'a-t-elle été prise? L'enquête, toujours en cours, devra le dire et préciser aussi si le comportement du chauffeur a joué un rôle dans la tragédie, ce matin-là.
2: Et nous sommes au courant des plaintes, a souligné la porte-parole du parquet. La grogne et la mobilisation continuent dans l'enseignement. Une colère liée aux mesures d'économie prévues par la Fédération Wallonie-Bruxelles. L'opposition a tenté de reporter la date de ce vote en sollicitant notamment l'avis du Conseil d'État. Cet avis a été rendu aujourd'hui et une commission budget pourrait donc se tenir dès ce soir 19h, sauf surprise majeure. La majorité MR engagée devrait donc valider la réforme dans quelques heures. Il ne restera alors plus qu'un vote au Parlement. Et il pourrait avoir lieu dès la fin de cette semaine. Et cet après-midi à Charleroi, des élèves de différentes écoles se sont rassemblés devant le palais de justice. Ils étaient 200 environ, des rétos pour la plupart. Ce qui les inquiète tout particulièrement, la hausse du prix du Minerval dans l'enseignement supérieur. 1200 euros au lieu de 800 pour beaucoup d'entre eux. Ils ont donc protesté et bruyamment.
3: Les réformes sur le secondaire ne sont pas impactées directement. Par contre, je vais à l'université l'année prochaine, donc ça veut dire que ça va augmenter fortement. Sachant que ma sœur est à l'université, à cause de ça, ce ne sera pas possible qu'on code tous les deux.
4: Il est écrit quoi sur ta pancarte?
5: Il est écrit « Augmenter le Minerval, c'est une idée de trop de balles ». C'est, on voulait choquer un petit peu, c'était ça l'idée, parce que les réformes sont choquantes, donc et notamment il faut que ça suive.
6: La précarité étudiante, ça existe vraiment quoi, c'est vraiment quelque chose qui est là. Et je pense que le gouvernement se rend pas compte, en fait, tellement ils sont déconnectés de la réalité. Il y en a, ils galèrent à finir leur mois déjà. Donc demander genre de l'argent en plus, que ce soit 500, 600 euros en plus par an pour payer des études, c'est juste impossible. Des gens n'auront pas les moyens de le faire.
2: Des témoignages au micro de Valentin Lecoq. Le transporteur Ziegler est en faillite. Des curateurs ont été désignés. Certaines parties de la société pourraient être reprises, mais sans certitude. Le groupe est belge, mais installé dans 16 pays. Il compte plus de 3200 employés dans le monde. Les syndicats critiquent la mauvaise stratégie du groupe. Aujourd'hui, c'est la maison mère qui s'écroule donc après des problèmes financiers liés à une filiale en France. Et chez nous, Ziegler emploie 500 personnes. Quand les problèmes d'eau seront-ils résolus à Nivelles et dans plusieurs communes amuroises? Pas aujourd'hui en tout cas, peut-être demain ou mercredi. À Nivelles, l'eau de ville est impropre à la consommation à cause d'une pollution dans un point de captage d'eau. Problème lié aux orages de samedi. Il faudra purger toutes les conduites puis refaire des analyses. Et samedi, en fin de journée, les pluies n'ont pas non plus épargné Ezoprel dans le Hainaut. Deux jours plus tard, les habitants n'en ont pas encore fini avec la boue et avec le nettoyage. Beaucoup relèvent que les avaloirs n'ont pas tenu le coup face au boue venu des champs voisins. Mais pour la commune, face à une telle quantité d'eau, rien n'aurait pu retenir ces boues. Les infrastructures sont-elles vraiment adaptées dans ce genre de situation? A-t-on tiré aussi les leçons des inondations de 2021? Alexis Gonzalez est retourné à Ezoprel.
7: Deux jours après les inondations, Mustapha continue à déblayer son jardin. Il habite en face d'un champ. L'eau est montée à plus d'un mètre. Il ne voyait plus sa voiture garée devant chez lui.
8: Tout est rentré dans la maison. Beaucoup de boue partout. Hein.
7: La famille de Young enchaîne les coups de balai. Didier, le père, habite la même rue depuis plus de 20 ans. C'est la première fois qu'il est victime d'inondations.
9: C'était vraiment de l'eau glacée. Ça passait par les égouts. J'étais sur l'attaque. Mais cet égout-ci, alors que celui en face, l'eau partait. Celui-ci, pas du tout. Hein. Ici, ma femme a des photos. C'était un lac, hein. On ne voyait plus la route, on ne voyait plus les trottoirs, on ne voyait plus les jardins. Hein.
7: Comme en 2021, la rue Lambeau est la plus touchée. Alors qu'il reçoit son assureur, Lino explique que si les avaloirs étaient remplis, c'est à cause des pompes de démergement qui servent à évacuer les eaux.
10: Vous avez des pompes là-bas au bout, elles ne se sont pas mises en service qu'à partir de 21h30. C'est tout.
7: Le bourgmestre Dominique Grenier estime que la commune a rapidement déclenché le plan d'urgence et selon lui, la nature a été plus forte.
11: Et donc l'avaloir se bouche avec de la grêle, des billes de glace et les branchages que la grêle a arrachés. Peut-être qu'il faudra mettre en place des obligations de mettre des haies au bord des routes, des champs.
7: La commune ajoute aussi que les travaux autour de la Bièmes ont été réalisés et qu'elle projette de construire des bassins d'orage. En attendant, elle va analyser les faits avec Hygrotech concernant le fonctionnement des pompes qui auraient fait défaut.
2: L'IRM, l'Institut Royal Météo, dévoile aussi quelques chiffres du printemps. Température moyenne de 12,1 degrés, presque 2 degrés au-dessus des moyennes. Ce printemps a aussi été marqué par une alternance de périodes plus froides et plus chaudes. Il gelait le 27 mars à Uccle et il y faisait 30 degrés et demi vendredi dernier. Cela fait presque 3 jours qu'une collégienne de 11 ans a disparu dans le Gers en France, pas très loin de Toulouse. Un homme a été interpellé, il a 41 ans. Il est le père d'une amie de Liana. Il dit l'avoir déposée en voiture devant une piscine après les cours. Mais ses déclarations sont jugées incohérentes. Une information judiciaire est ouverte pour enlèvement et séquestration. En attendant, Marianne Brillo, les recherches se poursuivent pour retrouver l'adolescente.
12: Des recherches qui se sont étendues depuis ce matin. 70 gendarmes sont sur le terrain. Ils sondent des plans d'eau, fouillent des bois notamment. Des drones, des hélicoptères, des plongeurs sont mobilisés. À Fleurance, des centaines d'habitants ont déjà participé à des battues. Les parents de l'adolescente excluent la possibilité d'une fugue.
13: Pour moi, c'est une certitude, elle a été enlevée. Elle n'est pas partie d'elle-même, elle a été enlevée.
14: Pour moi, c'est quasi impossible qu'elle ait fugué. Après, Liana, elle est quand même... facilement influençable.
15: Vous voyez quelque chose ? N'importe quoi ? Vous levez le bras !
12: C'est devant le collège de cette commune de 6000 habitants qu'on perd la trace de Liana. Des images de vidéosurveillance le confirment. L'adolescente est montée dans le véhicule du suspect. Et devant son école, c'est la tante. Des élèves expriment leurs craintes.
16: Moi, je pensais qu'elle allait être retrouvée dans le week-end, mais là, ça fait quand même longtemps et c'est compliqué un peu.
17: Il y a des gens de ma classe qui sont partis chercher avec les policiers, tout ça, ils ont aidé. Et on a une inquiétude forte parce que ça nous touche particulièrement, on pensait que ça ne pourrait pas arriver.
12: La voiture du suspect est en train d'être analysée, la course contre la montre se poursuit.
2: C'était Marianne Brillo. En tennis, d'abord à Roland-Garros. Elise Mertens s'est éliminée en 8e de finale du double. Et Serena Williams, elle, n'avait pas dit son dernier mot. À 44 ans, l'ex numéro 1 mondial annonce qu'elle reprend sa carrière. Elle montera en tout cas sur le court la semaine prochaine au tournoi du Queen's à Londres. L'américaine jouera en double avec un ou une partenaire dont le nom n'a pas été dévoilé. Et voilà qui referme ce journal. Merci d'être à notre écoute.
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19: Et merci à vous Delphine Vreux pour ce journal. Retour des infos sur Classique 21, ce sera dès 18h.

0: Outlanders d'amour qui avait fait, je pense, hein, l'objet d'une séquence, d'un podcast. C'est la collection avec Fanny Gillard et Laurent Ripi. À retrouver évidemment sur toutes les plateformes et sur l'application RTBF Ovio. Ici, c'était Police, tout simplement. Can't Stand Losing You. Et si vous aimez Police, vous aimez très probablement Sting. Ça tombe bien, il sera en concert chez nous à l'affiche des Francopholies de Spa avec Classic 21. Rendez-vous le 25 juillet prochain.
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0: Et oui, je vous embarque avec moi et je vous ramène peut-être à la maison après une dure journée de labeur. J'espère que ça s'est bien passé et que vous avez profité un maximum tout de même de ce début de semaine, que vous êtes en pleine forme. Pour le reste, moi, je vous accompagne jusqu'à 19h30. Merci d'avoir choisi Classic 21. On retrouve tout de suite un groupe belge, pas n'importe lequel, sa chanteuse Dani Klein, Dani Schovart, si vous préférez, la chanteuse de Vaya Con Dios, chantait ceci partout en 1988. Ça résonnait dans toutes les radios et pas qu'en Belgique. Groupe évidemment avec énormément de potentiel international. Voici donc Don't Cry for Louis.

0: Et ça, évidemment, on aime beaucoup Kula Shaker sur Classique 21 dans les années 90. C'était très populaire, hein, ce raga rock, mélange de rock et de musique traditionnelle indienne. En tous les cas, ce genre de musique apparaissait et faisait peut-être son grand retour parce qu'il avait déjà eu ça peut-être aussi un petit peu avec les Beatles. Bref, Crispian Mills, leader de Kula Shaker, ben lui, il a pas fait les choses à moitié. Il chante en sanskrit. On l'a entendu ici, hein, sur ce titre Tadva. Et puis, ce Krishna sur la pochette de l'album K qui était paru en 1996. 30 ans déjà, et ce titre Tadva, signifie en sanskrit vérité, réalité ou encore essence, principe essentiel. Voilà, la base, c'est aussi de retrouver Hamid Fajawi. Ce sera donc dans une petite dizaine de minutes. Saviez-vous que la ville de Charleroi possède une station de ski dans les Alpes et qu'elle vient de la mettre en vente? Eh bien, partout en Wallonie, les villes bradent leurs bijoux de famille tout simplement pour boucler leur budget. Alors, est-ce que c'est une bonne idée? Eh bien, attention, pas si vite. Dans un instant, Hamid Fajawi vous expliquera pourquoi un premier ministre britannique avait tout compris à ce piège il y a déjà 40 ans et pourquoi vendre l'argenterie ne sauve jamais une famille ruinée. Rendez-vous donc après le Mobile Info pour cette séquence économique. Là tout de suite, c'est Elton John que l'on retrouve avec Island Girl.
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0: Cendrillon après minuit, Stéphane Echer sur Classique 21. Nous étions en 2003 sur l'album Taxi Europa. On va aller prendre des nouvelles de nos routes, parlant de taxi. Apparemment, ça coince encore sur la E411. Caroline vous informe juste après ceci.
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0: Caroline Martin, on prend des nouvelles de nos routes et vous nous emmenez sur la E411?
17: Oui, on perd toujours entre 25 et 30 minutes pour le moment entre Vorreiz et Wavre en direction de Namur. Toujours quelques minutes perdues aussi sur le 40 à hauteur de Herve vers l'Allemagne. Et puis du côté du Ring de Bruxelles, une moyenne de 15 minutes supplémentaires. C'est le cas entre Hall et Grand Bigard, entre Boulogne-Saint-Étienne et Léonard, entre Léonard et Ytre, ainsi qu'entre Strombeek et Grand Bigard.
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0: Et comme convenu, on retrouve Hamid Fadjaoui qui est avec nous.
20: En 1985, un vieux Premier ministre britannique prend la parole. Il s'agit d'Harold Macmillan et il regarde Margaret Thatcher qui est en train de tout privatiser et lâche une formule qui est restée célèbre. C'est, dit-il, comme une famille ruinée qui vend son argenterie. D'abord l'argenterie, puis les beaux meubles et puis les tableaux de maître. 40 ans plus tard, on y est. Partout en Wallonie. Et c'est d'ailleurs une enquête de mes confrères de l'Écho qui le raconte. Nos grandes villes vendent leurs bijoux de famille. Charleroi, par exemple, met en vente un domaine de ski en Savoie, acheté en 1965. Et c'est vrai qu'aujourd'hui, le réchauffement climatique a fait fondre la neige, plus de ski et donc plus rien à en tirer. Liège, elle vend sa célèbre maison de la presse. Et quant à Mons, eh bien, elle vend des maisons trop chères à rénover. Alors jusque-là, on peut applaudir. Vendre un domaine de ski sans neige, un bâtiment vide qui tombe en ruine, c'est du bon sens. Personne ne dit le contraire. Alors le problème, c'est qu'il est ailleurs. Il est dans la façon de présenter ses ventes immobilières comme si elles réglaient le budget. Et là, bah, il faut dire la vérité. Parce que Macmillan ajoutait une deuxième phrase, moins connue, mais très essentielle. Ne confondez jamais ce que vous possédez et ce que vous gagnez. Alors prenons un exemple tout simple. Vous vendez votre voiture, vous touchez effectivement 10 000 euros une fois et c'est tout. Par contre, votre salaire, lui, tombe chaque mois. Et donc, vendre la voiture, ça ne remplace pas un salaire. Et c'est ça, le piège. Et pour une ville, bah, c'est pareil. Charleroi a vendu pour 4,5 millions d'euros de bâtiments en un an ou un peu plus. Bravo, bravo. Mais son trou budgétaire reste de 74 millions. 4,5 millions face à 74 millions, on peut dire que c'est une goutte d'eau. Et le plus frappant, Charleroi est loin d'être mal géré. Au contraire, depuis que Thomas Dermine est à sa tête, et d'après les chiffres qu'elle avance, c'est une des villes qui dépense le moins en Wallonie, 211 euros par habitant pour fonctionner contre 308 en moyenne. Et cette ville a réduit son personnel d'un quart en 10 ans. C'est une ville qui serre tous les boulons et qui garde quand même 74 millions de trous budgétaires. C'est donc la preuve que vendre l'argenterie n'y changera rien. Alors pourquoi ce trou budgétaire ? Ben à cause des pensions, de la police, des pompiers, du CPS, 234 millions par an, presque la moitié du budget. Et ça revient chaque année. On vend donc un bout de montagne une fois, mais la facture des pensions, elle revient tous les mois. Et attention, le plan oxygène de la région wallonne n'est pas un cadeau, c'est un prêt qu'il faudra rembourser. La région paye juste les intérêts et un petit peu de capital, et encore pour l'instant. Alors la meilleure preuve de ce que j'avance, c'est Mons. Mons vend ses maisons trop coûteuses, mais Mons refuse de vendre ses forêts. Alors pour quelle raison ? Parce que ses forêts rapportent 1 million par an, du bois, de la chasse, de la pêche. Et voilà donc une très bonne règle, on garde ce qui rapporte et on vend ce qui coûte. Le souci, c'est que tout le monde n'a pas de forêt. Charleroi, par exemple, ce sont surtout des écoles et des bureaux. Ça coûte, ça ne rapporte pas. Écoutez d'ailleurs ce que demande le bourgmestre de Charleroi. Il ne compte pas sur ses ventes. Il réclame un nouveau plan d'aide à la région. Lui-même le sait et il a raison. Vendre des bâtiments, c'est le décor. Le vrai sujet, c'est l'argent que la région devra remettre d'une manière ou d'une autre dans le pot. Et Macmillan l'avait d'ailleurs déjà compris dès 1985, on vend les meubles, puis les tableaux, et un jour, il ne reste plus rien à vendre, mais le trou, lui, il est toujours là.
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0: Smell the Roses. C'était Roger Waters à 17h44.
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0: Hexagone, ce Muse a sorti ce titre il n'y a pas si longtemps et il n'a surtout pas sorti n'importe comment puisque le groupe a d'abord organisé une véritable chasse au trésor, c'était planétaire. Il y avait des codes secrets cachés sur des panneaux publicitaires de Sydney à Londres en passant par New York ou encore Paris. Bref, les fans du groupe devaient rassembler tous ces fragments pour reconstituer ce morceau qu'on vient d'écouter à l'instant, le morceau complet. Puis le résultat, vous l'avez entendu, hein, vraiment un titre qui marque le retour aux sources de Matt Bellamy et puis ses compagnons avec des sonorités qui rappelle vraiment, vraiment leur tout premier album. Hexagone, c'est donc extrait de leur 10e album de Wow Signal. Et je vous le rappelle, on l'attend cet album. Il sortira le 26 juin prochain. 17h50 à l'écoute de Classic 21. Merci d'être avec nous. Dans 12 secondes, c'est Steve Miller Band qui arrive avec Fly Like an Eagle.
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0: 50 ans déjà, 50 ans pour ce titre de Steve Miller Band, c'était Fly Like an Eagle. Excellent début de soirée à l'écoute de Classique 21. On va tout doucement retrouver la météo de Caroline Dossogne, les infos à 18h et pour vous hymner, Cars qui arrive avec Since You Come.
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0: devrait donc valider cette réforme dans quelques heures. Il ne restera alors plus qu'un vote au Parlement pour acter définitivement ce décret programme. Vote qui pourrait avoir lieu dès la fin de cette semaine. De quoi agacer de nombreux professeurs et directeurs d'école. Ils se sont donné rendez-vous ici devant le Parlement de la Fédération Wallonie-Bruxelles à 18h. Il n'y a pour l'instant qu'une trentaine de personnes présentes pour exprimer leur mécontentement face à ce décret programme. Décret programme qui, rappelons-le, prévoit d'augmenter la charge de travail des enseignants du secondaire supérieur sans compensation salariale ou encore de durcir les conditions de fin de carrière. Et tout cela alors que la rentrée scolaire de septembre 26 approche à grands pas et que de nombreux directeurs se disent incapables d'appliquer les mesures de ce décret en si peu de temps. Du côté de la majorité, on reste inflexible. Pas de temps à perdre, dit la ministre-présidente Elisabeth De Grise. Un report de cette réforme pourrait coûter quelques 20 millions d'euros supplémentaires. Cette saga parlementaire autour du vote du décret programme pourrait donc toucher à sa fin d'ici quelques jours.
1: Merci Hugo, Hugo Dewa, avec Amaury Boucher. Et puis un mot concernant l'organisation des examens de fin d'année. Les examens externes se tiendront normalement. En revanche, en ce qui concerne les autres épreuves, ce sera au cas par cas. De grandes lettres jaunes sur des camions verts. La société de transport Ziegler, fondée en 1908, a fait aveu de faillite ce matin devant le tribunal de l'entreprise de Bruxelles. Elle emploie environ 500 personnes en Belgique. Des problèmes de gestion, de mauvais choix financiers, des tensions aussi au sein de la direction familiale ont abouti à cette procédure de faillite. Des curateurs ont été nommés et de sources syndicales, il n'est pas exclu que certaines activités de la société soient reprises par des candidats intéressés. Mais la liquidation pure et simple du groupe et donc le licenciement de tout le personnel est aussi clairement envisagé. Philippe Lescaut est permanent syndical à la CSC Transcom.
2: L'aveu de faillite, on s'y attendait, on savait très bien que la société était en difficulté financière. On a déjà tiré la sonnette d'alarme il y a quelques semaines maintenant de ça. On sait que le plan social, ben on peut l'oublier puisque les finances de l'entreprise sont à zéro. Donc on sait que si les travailleurs ne sont pas repris, ben ce sera probablement le fonds de fermeture qui devra intervenir dans la procédure d'une faillite normale. Oui, il y a des repreneurs potentiels et oui, comme syndicaliste, j'ai envie d'y croire. Ce ne sont pas les travailleurs et leur savoir-faire qui est remis en cause, c'est une mauvaise gestion du patron de cette entreprise. Quand je dis le patron, pour prendre l'ensemble d'une direction qui ont fait des mauvais choix, des mauvais investissements et qu'il faut qu'aujourd'hui, ben, on se retrouve sans liquidité.
1: Une interview de Cédric Loriot. Il y a quelques mois, la filiale française du groupe Ziegler avait déjà cessé ses activités. L'entreprise est implantée dans une quinzaine d'autres pays qui ne semblent pas concernés, en tout cas à ce stade, par la faillite. On passe à présent à l'actualité internationale. Israël intensifie son offensive terrestre au Liban. De son côté, l'Iran annonce suspendre toute négociation avec les États-Unis à cause, je cite, des crimes qu'Israël continue à commettre au Liban. La France et l'Union européenne mettent la pression sur Israël. Ruslane Kunda, les négociations pour mettre fin à la guerre au Moyen-Orient apparaissent de plus en plus compromises.
3: Oui, encore aujourd'hui, l'armée israélienne a appelé les habitants de la banlieue sud de Beyrouth à évacuer en prévision de nouvelles frappes contre le Hezbollah pro-iranien. Des centaines de familles ont commencé à fuir et depuis hier, l'armée israélienne occupe la forteresse de Beaufort, un site médiéval stratégique dans le sud du pays. Israël et le Hezbollah s'accusent mutuellement de violations du cessez-le-feu. Les Américains estime que c'est au mouvement libanais d'arrêter les tirs en premier, de quoi compliquer les efforts de médiation en cours pour tenter de mettre fin au conflit au Moyen-Orient et rouvrir le détroit d'Ormuz. Et justement, l'Iran annonce suspendre les négociations avec les États-Unis à cause, je cite, des crimes qu'Israël continue à commettre au Liban. Le Conseil de sécurité de l'ONU doit se réunir en urgence ce soir, heure belge, à la demande de la France. Paris estime, je cite, que rien ne justifie l'escalade au sud Liban. L'Union européenne appelle Israël à respecter l'intégrité territoriale du Liban. Deux délégations israéliennes et libanaises doivent se rencontrer à nouveau demain et mercredi pour des pourparlers à Washington sans le Hezbollah qui s'y oppose.
1: Les explications de Ruslane Kunda, Israël et le Liban, qui, rappelons-le, n'ont jamais établi de relations diplomatiques officielles. Et puis ce regain de tension provoque une nouvelle augmentation des prix du pétrole, hausse de plus de 5%. Je vous souhaite une belle soirée.
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5: Et je vous souhaite également une très très belle soirée à l'écoute de Classique 21. À tous les auditeurs, mais aussi à vous, Anne.
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0: La voix de Stevie Nicks sur ce Gypsy, c'était Fleetwood Mac pour redémarrer votre On The Road Again sur Classic 21.
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0: Et oui, toujours bien présente pour vous accompagner en ce début de soirée. J'espère que vous allez bien, que tout se passe pour le mieux sur la route, peut-être déjà chez vous. Bref, on est ensemble encore pour quelques instants, puisque On The Road Again, c'est jusqu'à 19h30. Laurent Riepi viendra nous faire un petit coucou et surtout nous raconter des choses très intéressantes dans sa séquence Nobody Knows. Alors cette fois, séquence consacrée à Paul McCartney, et c'est du lourd hein, qui va arriver. Avant cela, on va écouter un titre de Dinah Lewis and the Soul Caravan, et le 10 juin, on va vous ouvrir aussi, toute grande, eh bien, les portes de notre grand studio à Mons pour un showcase exclusif hein, de Dinah Lewis and the Soul Caravan. C'est une formation belge, c'est du belge, et pourtant ça sonne vraiment, on se dit, ils sont vraiment pas du coin ici, pourtant c'est une formation qui est en pleine ascension hein, vraiment, ils ont pas mal de concerts, les salles se remplissent, et le collectif viendra donc défendre son tout nouvel EP intitulé Coming Around. Il est sorti le 1er mai, donc tout récemment, et ce devant vous, peut-être, public privilégié, on vous y invite. Alors si vous êtes intéressé, eh bien rendez-vous sur notre site classique 21 RTBF Actu. Il y a un petit concours, vous simplement répondre à une petite question, et puis tirage au sort aura lieu eh bien dans quelques jours. C'est vraiment très très bien, moi j'aime beaucoup beaucoup ce collectif. Allez, pour vous donner l'eau à la bouche comme on dit, on va écouter ce titre-ci, Middle of the Bed, donc extrait de leur tout nouvel EP.

0: Alors, plutôt très bien, non, ce Dinah Lewis and the Soul Caravan, c'est vraiment la sensation soul actuelle en Belgique. Et le groupe, il revendique un héritage clair, vous l'avez entendu, c'est la soul des années 60 et 70, celle qui mélange le groove, les émotions aussi, et puis la puissance des deux chanteurs. Et il faut aussi savoir que sur scène, ils sont tout de même 11, donc c'est pas mal, hein, 11 musiciens qui accompagnent ces deux chanteurs. Bref, c'est vraiment quelque chose d'exceptionnel qu'on vous propose. Connectez-vous tout de suite sur notre site Classique 21 RTBF Actu, vous répondez tout simplement à une petite question et puis peut-être vous viendrez donc assister le 10 juin prochain, donc la semaine prochaine, à ce showcase très exclusif. 18h20, c'est Laurent Riepy qui s'installe et on le retrouve juste après ceci pour sa séquence Nobody Knows.
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0: Bonjour Laurent, de qui va-t-on parler aujourd'hui?
12: Eh bien aujourd'hui Delphine, on va s'intéresser à un monument de l'histoire du rock, une icône absolue des Beatles qui, un beau jour de 79, a décidé de tout plaquer pour devenir un savant fou de la musique confiné dans une ferme. Je vous parle de Paul McCartney.
0: Paul McCartney, un savant fou? Ok, bon, on l'imagine plutôt dans le faste des grands studios entouré d'une armée d'ingénieurs du son.
12: Eh bien justement, c'est tout le contraire ici. Écoutez bien le rythme de ce morceau, cette texture si particulière.

0: Ce que personne ne sait, Delphine, c'est que ce rythme de batterie frénétique, ce son unique qui a fait danser la planète au tournant des années 80, n'est pas né à Abbey Road. Il a été enregistré au milieu des brosses à dents, du carrelage et d'une cuvette d'OSC. Bienvenue dans les toilettes de Paul McCartney.
1: Attendez, vous êtes en train de me dire qu'un ex-Beatles a enregistré ses tubes dans les toilettes?
0: Absolument. Imaginez la scène, nous sommes au cours de l'été 79. Paul McCartney commence à ressentir un ennui profond vis-à-vis de son groupe, les Wings. C'est un secret qu'il garde pour lui, mais il l'étouffe dans la formalité des enregistrements en groupe. Il a un besoin donc qui est viscéral, de retrouver une forme de liberté totale, quitte à flirter avec l'amateurisme. Il décide alors de s'isoler loin du monde, alternant entre sa ferme au Sussex, à Lower Gate Farm, et son studio en Écosse, au Spirit of Wanaken.
1: Une retraite de rockstar à la campagne, en somme.
0: Pas du tout. On est très loin du fast et des paillettes. En Écosse, Paul vit de manière extrêmement simple. Il s'occupe lui-même des travaux manuels, répare les clôtures et tond lui-même les moutons. Et pour la musique, il décide de jouer les hommes orchestres. Il installe un magnétophone Studer 4 pistes directement dans son salon pour capturer ses idées. Il compare alors son travail solitaire à celui d'un professeur de chimie dans son laboratoire ou encore à un vieux professeur dans son laboratoire qui s'enferme pour bricoler et expérimenter tout seul.
1: D'accord pour le salon et le laboratoire de chimie, mais comment se retrouve-t-on de la table du salon aux toilettes?
0: Eh bien, c'est là qu'intervient l'ingéniosité technique et le système D. Paul veut enregistrer des vraies percussions pour garder un feeling vivant, mais il cherche une acoustique un peu unique, une résonance brute que les studios classiques ne peuvent pas lui offrir. Il prend donc ses fûts de batterie et les installe de force dans les toilettes de sa ferme. Une pièce exiguë au mur entièrement carrelé, une photographie d'époque absolument mémorable, le montre en bottes en caoutchouc, jouant de la batterie aux côtés de la cuvette des micros placés stratégiquement pour capter la résonance du lieu.
1: Ah ouais, c'est incroyable. Et ce procédé artisanal a un nom ?
0: Oui, Paul et ses ingénieurs ont baptisé cette technique le Bog Echo ou Bog Reverb, ce que l'on peut traduire littéralement par l'écho des goguenaux, l'écho des toilettes. Paul expliquera plus tard avec beaucoup d'humour, nous l'appelions toujours l'écho des goguenaux, Bog Echo, parce que c'est comme l'écho des toilettes. Il confiera également, à propos de ce processus de création, je me suis mis à mon studio en Écosse et j'ai commencé à travailler, je faisais une chose expérimentale, je m'amusais beaucoup et j'expérimentais. Donc voilà, Paul se fait plaisir.
1: Donc ce que vous dites, Laurent, c'est que ce titre est entièrement fabriqué à la main, couche par Paul tout seul.
0: Exactement. Et bien que le titre ne sorte qu'en 1980 sous l'album McCartney 2, il est le fruit pur des sessions expérimentales de 79. Paul fait tout, il construit le morceau couche par couche, il commence généralement par la batterie dans la toilette, même s'il utilise parfois des boîtes à rythme, il préfère réenregistrer ses vraies percussions pour le feeling, il veut que ce soit organique, il ajoute ensuite la ligne de basse, puis empile les guitares, les claviers, il s'amuse même à manipuler la vitesse des bandes, ralentissant ou accélérant les enregistrements pour modifier le grain de sa voix et des instruments. Et si vous écoutez bien, on entend que la voix est un petit peu modifiée en termes de rapidité. Et pour ce faire, il utilise un équipement d'enregistrement emprunté au fameux studio Abbey Road pour une période de quelques semaines qu'il finit par garder un mois et demi, tant il prend de plaisir à cette solitude créative. Sa seule assistante sur place, c'est sa femme Linda McCartney. Bah, tu vas donner un petit coup de main au niveau des cœurs.
1: Oui, c'est une superbe aventure solitaire, mais est-ce que ce bricolage de ferme a été pris au sérieux à sa sortie?
0: Bah, c'est là que l'histoire bascule, Delphine, qu'on quitte le cadre rustique de l'Écosse pour le bitume de New York et que l'anecdote prend une toute autre dimension. En 80, un certain John Lennon vit au bâtiment Dakota. Le Dakota Building à New York, cela fait 5 ans qu'il s'est éloigné des studios pour être en père au foyer. Il est alors dans une période d'inertie créative totale et un jour, en entendant Coming Up à la radio de son vieux camarade Paul, il est immédiatement séduit par l'inventivité du titre. Paul racontera plus tard que John a décrit le morceau comme un sacré bon boulot et comme on sait que les deux rockstars étaient parfois à s'envoyer, on va dire, des choses pas très agréables, entendre que son vieux camarade lui dit que son nouveau morceau est chouette, ça lui fait vraiment plaisir.
1: Et cet avis de John Lennon va changer quelque chose pour la suite ?
0: Eh bien, ce bricolage sonore de Paul va avoir un impact majeur directement sur John. Cela va littéralement le sortir de son inertie créative. John confiera alors à son entourage qu'il se sent à nouveau stimulé par la réussite de son ancien partenaire, Paul, ce qui le pousse donc a retourné en studio pour enregistrer ce qui sera malheureusement son dernier album Double Fantasy. Et malgré les années d'amertume après la séparation des Beatles, ce morceau agit comme un véritable pont entre eux. John suit alors avec attention le succès de Paul dans les charts américains, ressentant à nouveau cette bonne vieille compétitivité amicale qui avait fait leur force des années auparavant. Et Paul notera plus tard avec beaucoup d'émotion, c'était agréable d'entendre que cela avait touché une corde sensible chez lui.
1: Ouais, c'est vraiment une histoire extraordinaire, Laurent. Tout ça pour un titre qui reste un modèle de pop addictive et qui aura relancé l'un des plus grands duos de l'histoire. On se quitte en l'écoutant ?
0: Allez, on monte le son pour apprécier pleinement cette réverbération unique, hein, née dans une salle de bain et plus particulièrement dans les toilettes. Voici le titre Coming Up de Paul McCartney.
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0: Et puis pour toutes ces anecdotes croustillantes, c'est ce titre Coming Up en direct des toilettes de McCartney. Et c'est vrai que ça sonne plutôt terriblement très bien. Une séquence, un podcast à retrouver via l'application RTBF Ovio. On file sur les routes tout de suite.
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0: Et avant de retrouver le journal du rock de Marie-Amélie Mastin, on s'informe avec Caroline Martin.
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0: Et on prend la direction de Rebec avec vous. Oui, Caroline, je vous ouvre. Voilà,
13: oui,
0: comme ça,
13: c'est beaucoup mieux. On reparle de cet important incendie donc à Rebec-Rognon qui provoque quelques ralentissements sur la Nationale 59 à Anderlu en direction de Feluy. On perd là une dizaine de minutes. 10 à 15 minutes toujours perdues aussi sur le 411 dans les ralentissements entre Overijse et Wavre vers Namur. Et puis, du côté du ring de Bruxelles, on perd encore 10 minutes entre Grimbergen et Jette vers Grand Bigard et 10 minutes aussi entre Ruysbroek et Anderlecht en direction de Zaventem.
0: Merci. À vous Caroline, on vous retrouve à 19h.
13: Avec plaisir.
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0: Et évidemment, on retrouve Marie-Amélie Mastin. Bonjour Marie, enfin plutôt bonsoir.
15: Bonjour Delphine. Bruce Springsteen s'en est pris violemment à Donald Trump lors d'un concert à Washington. Le boss dénonce le fonds de 1,8 milliard de dollars créé par l'administration Trump qu'il qualifie d'indignation américaine. Pour Springsteen, ce fonds récompense les participants aux émeutes du 6 janvier au Capitole. Cette Maison-Blanche détruit l'idée américaine, a-t-il lancé depuis la scène du National Spark Stadium. Le chanteur accuse Trump de faire de l'Amérique, une nation voyou imprévisible, une nouvelle escalade donc dans le conflit entre les deux hommes. Mick Jagger relance l'espoir d'une tournée des Rolling Stones. Le chanteur a confié à BBC Radio 2 qu'il adorerait repartir en tournée et qu'il avait hâte de retrouver la scène. Alors pas pour cette année, précise-t-il, mais le plus tôt possible. Les Stones sortent leur nouvel album Foreign Tongues en juillet avec des invités comme Paul McCartney et Robert Smith. Après l'annulation de leur tournée européenne en 2026, ces déclarations permettent un espoir pour un retour sur scène en 2027. Les Killers ont mis le feu à la finale de la Ligue des Champions samedi à Budapest. Le groupe de rock américain a ouvert le match Arsenal-PSG avec un show électrisant accompagné de danseuses stylisées en showgirl de Las Vegas. Brandon Flowers et ses musiciens ont interprété leurs plus grands tubes When You Were Young, Human ou encore l'incontournable Mr. Brightside. Un spectacle grandiose qui a donné le ton avant cette finale européenne.
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0: Et oui, on en connaît tous, hein, ou deux, trois, comme ça. Lèche-Bot Blues, c'était Eddie Mitchell. Avant cela, c'était Phil Collins sur Classique 21 avec Something Happened on the Way to Heaven et toute l'énergie de ce titre pour vous ramener chez vous. J'espère en tous les cas que tout se passe bien de votre côté. Bad Company arrive avec Feel Like Making Love.
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0: Feel Like Making Love, Bad Company dans Android Again sur Classic 21. Nous étions en 75, l'album 10 from 6. Vous connaissez bien vos habitudes, vous avez rendez-vous dès 19h avec Jean-Louis Lahaye pour le moment M et on démarre une nouvelle semaine avec une grande artiste puisqu'on s'attaquera à Amy Winehouse. Rendez-vous donc dans 7 minutes, en plus ou moins 8 minutes pour redécouvrir la séquence M de Jean-Louis Lahaye. Et pour vous hymner, en tous les cas, pour vous hymner jusqu'au top de 19h, c'est Toto qui arrive dans 12 secondes avec Rosanna. Excellent début de soirée avec nous, j'espère que tout roule de votre côté.
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0: ce sera donc pour les tops de 19h sur Classique 21. Merci d'être à notre écoute et je vous souhaite déjà une toute belle soirée avec nous sur Classique 21.
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0: Et sur Classique 21, il est déjà 19h.
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0: Le point complet avec Caroline Martin. Est-ce que ça va un petit peu mieux, Caroline?
8: Il y avait pas mal de choses. Toujours, oui, effectivement, on perd quand même toujours du temps hein, sur la Nationale 59 à Anderlu, vers Feluy, suite à un gros incendie qui est en cours, toujours du côté de Rebec-Rognon. Donc, entre 10 et 15 minutes supplémentaires sur cette Nationale. Sur la Nationale 5, on signale la présence d'un bloc de béton. Dans le sens Charleroi-Couvin, c'est à hauteur de la pompe à essence Lucueil. Soyez très prudent. Apparemment, la situation est extrêmement dangereuse, nous dit un auditeur. Et vous perdez encore une quinzaine de minutes également sur le 411 entre Overijse et Wavre en direction de Namur. Et puis du côté du Rhin de Bruxelles, une petite dizaine de minutes supplémentaires sont nécessaires entre Grimbergen et Jette, ainsi qu'entre Reusbrook et Anderlecht.
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0: Et à 19h01, on retrouve donc Jean-Louis Lahaye pour le moment M consacré à Alanis Morissette avec ce titre « You Oughta Know ».
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Aujourd'hui, je vous raconte le moment qui est à l'origine de la chanson « You Oughta Know » de Alanis Morissette. Los Angeles. En studio, presque vide, une jeune chanteuse se tient devant un micro. Les lumières sont basses. Derrière la vitre, un producteur s'installe au piano. Quelques accords simples, presque hésitants. La chanteuse ferme les yeux, puis elle commence à chanter. Les mots sortent d'un bloc, sans hésitation, sans filtre. Elle parle d'une rupture, d'un amour qui s'est terminé brutalement, d'une blessure narcissique. Sa voix tremble. Puis, elle se durcit. La colère remonte. La jalousie aussi. Dans le studio, personne ne parle. Ce qu'Alanis Morissette est en train de chanter va changer sa vie. Mais pour comprendre comment cette colère s'est transformée en musique, il faut remonter le temps.

Tout commence au Canada, à Ottawa. La petite Alanis chante partout, dans sa chambre, dans la voiture, à l'école, une énergie et une présence précoce. À 9 ans, elle compose au piano et écrit ses chansons. À 10 ans, elle apparaît dans des émissions de télévision pour enfants. À 16 ans, elle signe un premier contrat. Très vite, un premier album, un premier tube et un premier Juno Award, l'équivalent canadien des Grammy Awards. Une réussite spectaculaire. Mais Alanis ne se retrouve pas dans cette image de pop star adolescente. Elle veut quelque chose de plus brut, de plus rock. Le deuxième album est un peu plus mature, mais le public ne suit pas pour autant. Tout s'arrête. Les maisons de disques lui imposent des formats. Être une version plus polie, plus commerciale d'elle-même, ça ne fonctionne pas. Ce n'est pas ce qu'elle cherche. Alors direction la côte ouest. À un moment où sa vie personnelle bascule, elle tombe amoureuse. Une relation intense. Elle s'imagine construire quelque chose de durable. Mais l'histoire ne tient pas. La rupture est brutale.

un choc frontal, l'impression d'avoir été effacé instantanément. Celle de n'être plus rien après avoir pensé être tout. Colère, humiliation, incompréhension. Ah, la blessure est profonde. Mais ça va la libérer. Alanis débarque en Californie avec quelques économies, deux valises et une carrière à reconstruire. Au Canada, sa maison de disques l'a laissé tomber. À Los Angeles, personne ne l'attend. Chaque jour, elle enchaîne les rendez-vous. Des producteurs, des auteurs, des éditeurs. On lui propose des collaborations. Une fois de plus, on lui demande de rentrer dans des cases, faire de la pop plus lisse, adapter son style aux radios, mais aussi écrire des chansons pour d'autres artistes. Alanis refuse. Elle passe des heures à écrire seule, dans des appartements loués à la semaine, dans des cafés, dans des studios où rien n'aboutit vraiment. La colère de sa rupture est toujours là, mais elle ne sait pas encore quoi en faire. Certaines nuits, elle noircit des carnets entiers, des phrases, des fragments de chansons, des émotions brutes. Et enfin, une rencontre va tout changer.

Dans un studio, elle fait la connaissance d'un auteur, compositeur et producteur, Glenn Ballard. Il a déjà travaillé avec des artistes importants, mais ce jour-là, il ne sait pas encore qu'il s'apprête à participer à l'un des albums les plus marquants des années 90. Il commence simplement par échanger. Il parle de musique, de vie, d'émotion. Le studio est calme. Quelques instruments, un piano, un magnétophone prêt à enregistrer. Glenn Ballard s'installe au clavier. Il joue quelques accords, presque pour voir. Alanis ferme les yeux et commence à chanter. Pas une chanson préparée, quelque chose de spontané. Elle improvise. Les mots sortent vite, très vite. Comme s'ils attendaient depuis longtemps. Ballard est surpris. Ce qu'il entend n'a rien à voir avec la pop lisse des débuts d'Alanis. C'est brut, c'est direct, presque violent parfois. Mais incroyablement sincère. Quelque chose est en train de naître. Il continue. Les sessions s'enchaînent. Ballard joue une idée au piano ou à la guitare. Alanis écrit et chante instinctivement. Ils enregistrent plusieurs morceaux dans ces moments intenses d'émulation créative. Première prise, première émotion. L'album qui naît de ces sessions s'appelle « Jagged Little Pill ». Un disque très différent de ce qu'elle avait fait auparavant. Moins poli, plus personnel. Elle y parle de spiritualité, de doute. Et puis, il y a cette chanson particulière, celle où Alanis ne filtre plus rien. La chanson qui s'adresse directement à l'homme qui l'a blessé. Elle y parle de colère, de jalousie, de ce sentiment d'avoir été remplacé trop vite, d'avoir été effacé. Les mots sont crus, inconfortables, mais ils sont vrais. La chanson choque certains, fascine les autres. Personne ne reste indifférent. Et puis surtout, cette chanson marquera la bascule artistique d'Alanis Morissette. Elle va lancer sa carrière mondiale et marquer de son empreinte la scène rock des années 90. La rupture qui a bouleversé la vie d'Alanis Morissette est le moment à l'origine de la chanson « You Outta Know » qui paraît en 1995 sur « Jagged Little Pill », le troisième album studio de l'artiste. Avec « You Outta Know », Alanis Morissette transforme une blessure intime en prise de parole publique. La chanson ressemble à un règlement de compte. Pas pour raviver la relation, mais pour en sortir. Pour dire ce qui n'a pas été dit au moment de la rupture. La colère, la jalousie, l'humiliation, tout est exposé sans filtre. Une manière de refermer une histoire en la regardant droit dans les yeux. La chanson s'ouvre au second degré, mais ça dérape très vite.

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Une version plus âgée de moi est-elle aussi perverse que moi? Est-ce qu'elle te ferait une fellation dans un théâtre? Le texte frappe par sa frontalité. Alanis Morissette expose ses émotions avec une sincérité brutale. Ça donne au morceau une dimension presque cathartique. C'est pas seulement se libérer en exprimant sa colère, c'est transformer cette énergie en une œuvre artistique. La tension des couplets et l'explosion du refrain traduisent cette montée intérieure. La retenue cède progressivement la place à une forme de cri. La musique est le prolongement direct de l'état d'esprit de la chanteuse.

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Avec You Out I Know, Alanis Morissette impose une écriture qui tranche nettement avec la pop dominante du début des années 90. Un texte frontal, intime, parfois brutal. Pas de métaphore élégante, une sincérité crue qui devient une signature. Un positionnement qui ouvre un espace à d'autres artistes féminines. Des chanteuses comme Sheryl Crow, Shirley Manson, du groupe Garbage, ou encore P.G. Harvey, participent à cette évolution du rock des années 90. La parole féminine dans le rock gagne alors en liberté et en intensité. L'intime et la vulnérabilité deviennent des forces créatives plutôt que des faiblesses. Lorsque la chanson paraît en 1995 sur l'album « Jagged Little Pill », elle surprend immédiatement. La franchise des paroles et l'intensité de l'interprétation marquent les auditeurs. Le morceau devient rapidement le titre qui attire l'attention sur l'album et propulse Alanis Morissette sur la scène internationale. Les ventes dépassent les 30 millions d'exemplaires, ce qui en fait l'un des albums les plus vendus de l'histoire de la musique. Il est certifié 16 fois disque de platine aux États-Unis et reste plus d'un an dans le top 10 du Billboard 200. Une performance exceptionnelle pour un disque rock porté par une nouvelle artiste. Outre You Out I Know, plusieurs titres deviennent des succès internationaux, notamment Ironic, Hand in My Pocket et You Learn. La reconnaissance critique suit ce succès commercial. 4 Grammy Awards en 1996, dont celui de l'album de l'année. Alanis Morissette n'a que 21 ans. Au-delà des chiffres, Jagged Little Pill marque surtout son époque par son ton. L'album mêle introspection, colère, spiritualité et humour acide, dans une écriture très personnelle. Il capte parfaitement l'esprit d'une génération qui cherche à exprimer ses émotions sans filtre. C'est cette authenticité, autant que ses performances commerciales, qui explique pourquoi Jagged Little Pill est aujourd'hui considéré comme l'un des albums les plus importants des années 90.

0: Évidemment, c'est culte, ce You Oughta Know à la Miss Morissette. Merci à vous, Jean-Louis Lahaye, pour le moment M, une séquence podcast plutôt à retrouver sur l'application RTBF Ovio. 19h16 minutes. J'espère que vous allez bien, que vous tout simplement passez une excellente soirée à l'écoute de Classique 21. Dans moins d'une minute, on va écouter Maneskin. Maneskin, vous le savez, hein, donc tout a démarré pour eux le jour où ils ont chanté à l'Eurovision. Et c'est ce titre-là qu'on retrouve, Ziti ou Bueni.
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superbe texte signé Francis Cabrel en 1994, l'album Samedi soir sur la Terre. C'était La Corrida, sa corrida à lui. 19h26, on va tout doucement refermer la page de Andrew the Gain pour faire place aux 80s qui arrivent. Et on démarre à fort puisque ce sont les Cure qui arriveront donc juste après le point mobile info pour vous y mener. Lenny Kravitz, Always on the Run, c'est ce qu'on retrouve tout de suite. Je vous souhaite encore une fois une très très très belle soirée à notre écoute et surtout merci de nous avoir choisi pour vous accompagner.

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2: Et on retrouve Caroline Martin avec un incendie dans le Brabant Wallon.
3: Oui, un incendie d'une maison. C'est au croisement de la rue Joséphine Rossan et la rue Julien Gossens. C'est à Limal. Donc la route est totalement bloquée. Une déviation locale a été mise en place. De manière générale, ailleurs, on peut dire que la situation est revenue à la normale. On perd juste encore quelques minutes sur le ring de Bruxelles.
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Ça, c'est un disque particulier parce que c'est vent debout contre tout ce qui se passe aux États-Unis depuis quelques années. Et chaque morceau relate une situation. En tout cas, c'est un album qui s'intitule Democratic Blues avec un K. Ça vient de paraître. Et le groupe, c'est The Right Reverend Crow avec What Time It Is. Et avant eux, Billy Gibbons et le nouveau single Brown Paper Bag. Voici Peter Karp. Un nouvel album également. Guitariste Peter Karp, originaire du New Jersey. Il a grandi en Alabama et son style s'inspire des traditions musicales de ces deux régions. Il a formé un duo avec la guitariste canadienne Sue Foley. Ils ont sorti deux albums qui se sont hissés dans le top 10 quand même du classement Billboard Blues Album. Nouvel album pour Peter Karp. Le voici avec Tooth and Nail.

Rick Vito avec ce nouvel album Slide Master. Rick Vito qui a fait partie de Fleetwood Mac, c'était le morceau de Big Pete et avant lui Peter Karp. On enchaîne avec Curtis Salgado qui a sorti cet album en public il n'y a pas bien longtemps, un album enregistré le 5 avril 25 au Triple Door à Seattle dans sa région. Curtis Salgado est né en février 54 à Everett dans l'état de Washington. Il s'est imposé comme une figure de la scène musicale de Portland, notamment. 15 Blues Music Awards à son actif. 15. Il a inspiré John Belushi pour la création des célèbres Blues Brothers. Curtis Salgado, le voici avec Woman or the Blues.

L'harmoniciste de Chicago, Omar Coleman, avec le guitariste brésilien Igor Prado, I Wanna Do The Do, l'album All New Funky Blue. Et avant Coleman Prado, c'était Curtis Salgado and Woman or the Blues. Encore une nouveauté, Garrett T. Willie. Superbe album, hein, du blues rock parfait. Bill's Café, c'est le titre de ce disque. Son grand-père, Bill, était propriétaire d'un café. Garrett T. Willie avec Devil Doll.

Eric Gales and Guitar Man, et avant Eric Gales, Garrett T. Willey and Devil Doll. À tout de suite pour la deuxième heure, à tout à l'heure pour la troisième.

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Le voyage démarre avec un géant ce soir, Muddy Waters, format 45 tours américain chez Chess de la collection de d'Adolfo Fito della Parra. Après Muddy Waters, c'est parti. Eh bien, on enchaîne avec Earl Hooker, superbe guitariste Earl Hooker, un album produit par Ike Turner, Boogie Down Blot.

Mais qu'est-ce que ça roule, hein? Ça bouge pas d'un poil, en tout cas. Earl Hooker, avec Boogie Down Blot, produit par Ike Turner. Et justement, ce qui suit, c'est Ike et Tina Turner. Parce que, entre 68 et 72, 73, ils ont connu des années très, très difficiles. Et paradoxalement, c'est durant ces années-là qu'ils sortaient minimum 2 albums par an. Ce qui fait qu'aujourd'hui, il y a un tas d'albums d'Ike et Tina Turner dont on n'a pas parlé, qu'on n'a pas bien vu ou pas vu du tout, dont celui-ci, un album enregistré avec le guitariste Albert Collins, s'il vous plaît. Ike and Tina Turner, You Got Me Running.

0: You Got Me Running, un classique de Jimmy Reed, c'était Ike et Tina Turner avec le guitariste Albert Collins. Jimmy Thomas à présent, Jimmy Thomas qui lui était le chanteur principal dans le groupe d'Ike Turner, The Kings of Rhythm. Et forcément on se retrouve à Saint-Louis dans le Missouri, une ville avec un passé de l'histoire du blues exceptionnel et très importante, et c'était la ville de Ike Turner. Et Jimmy Thomas a enregistré de nombreux singles prisés par les amateurs du mouvement Northern Soul et les Mods en Angleterre en 65-66. Jimmy Thomas s'est installé au Royaume-Uni dans les années 70 où il a fondé sa propre maison de disques. Le voici avec Ike Turner, Jimmy Thomas and Hey Hey.
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Jimmy Thomas and Hey Hey, et la guitare d'Ike Turner, personnage exécrable, oui, mais un génie de la musique. Tout ce que ce type a fait dans sa vie, en dehors de ses conneries, c'est incroyable. Jimmy Thomas, ça fait partie des Kings of Rhythm, et le suivant aussi. Il y en a eu d'autres, hein, puisqu'il avait un caractère de cochon en plus. Bobby Foster, par exemple. Lui, il faisait aussi du doo-wop et du rockabilly, ainsi que de la soul, mais ses premiers disques, il les enregistrait fin 50 à Saint-Louis, sous la direction de Monsieur Ike Turner. On réécoute donc Bobby Foster, on l'écoute, mais on réécoute Ike Turner.

Tiens, tout à l'heure, je vous ai passé Ike et Tina Turner avec le guitariste Albert Collins. Eh bien, je vous le propose, Albert Collins. Lors d'une de ses premières tournées européennes, il s'arrête à Alkmaar, aux Pays-Bas, en 1978, et il enregistre un album avec l'excellent groupe hollandais Barrel House, un concert à Alkmaar d'ailleurs, un album aujourd'hui qui n'a pas vieilli. Voici Frosty.

Magnifique, je trouve, Albert Collins and Barrelhausen Frosty à Alkmaar en 1978. Allez, je vous emmène à Détroit pour entendre celui qu'on appelait The Hook, Monsieur John Lee Hooker.

Juanita Moore avec Eugene Jackson. Juanita Moore et Eugene Jackson and Call Me a Hound Dog, enregistré à Los Angeles dans les studios.

label Dolphin. Et avant eux, c'était Johnny Hooker avec I Need Your Love So Bad. Ici, on va se retrouver au 100 Club à Londres en 1970, au mois de juin 1970, parce que le vétéran Son House se produit dans ce club. C'est sa dernière tournée européenne, c'est un vieux monsieur, un vieux bluesman, et c'est une des idoles d'Alan Wilson, le chanteur harmoniciste guitariste de Can't Heat. Or, il se fait qu'au mois de juin 1970, Can't Heat est en tournée en Europe et passe notamment au festival de Bath. Ils sont à Londres et Alan Wilson sait que Son House se produit dans ce club. Il monte sur scène et joue de l'harmonica à côté de Son House. Pour tous les fans d'Alan Wilson, je pense que c'est important de le préciser. I Wanna Go Home.

Voilà, le 30 juin 1970 au 100 Club à Londres, Sunhouse avec Alan Wilson. Alan Wilson qui mettra fin à ses jours 2 mois plus tard dans les collines près de Topanga, sur la propriété d'Alan Wilson. On va le retrouver à l'aube dans son sac de couchage. Il avait 27 ans, 2 mois seulement après ce qu'on vient d'entendre. Un autre grand moment, c'est à Paris, au Blues Bar à Paris. Le 1er décembre 1963, deux géants qui passent une soirée dans ce club, Sonny Boy Williamson d'une part, Memphis Slim de l'autre. Ensemble, les voici avec The Skies A-Cryin'.

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autre vrai moment de blues, hein. Sonny Boy Williamson et Memphis Slim ensemble au Blues Bar à Paris le 1er décembre 63. À ce qui suit, j'aime énormément, c'est un single et je ne sais rien de lui et je l'ai même placé sur une compilation Dr. Boogie, Waza Waza. Ce baryton, ça c'est pour tomber de mon tabouret. Big Bob Carnegie.

0: Porky Harris en Hollywood Hop. Et avant lui, c'était Big Bop Cornegay avec Bullfrog Hop. Allez, le Palladium à New York, une ambiance de dingue hein, au Palladium le 4 mars 1977. C'est en 77 que sort l'album Hard Again de Muddy Waters qui va relancer totalement sa carrière, produit par Johnny Winter. Et pour la sortie de cet album, le groupe est en tournée. C'est pour ça qu'on va les entendre au Palladium. Et il y avait Muddy Waters, il y avait Johnny Winter, il y avait Bob Margolin, Pinetop Perkins, Willie Smith et le bassiste Charles Calmes, dont je vous ai parlé il y a peu, un talent inouï mais tragiquement décédé dans un accident de voiture à 23 ou 24 ans. Formidable bassiste. Mais c'est James Cotton qui chante le morceau qui suit avec tout le groupe de Muddy Waters, Dealing with the Devil.
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comprends que ce retour de Muddy Waters a vraiment impressionné, non seulement sur disque, mais en tournée. James Cotton avec The Muddy Waters Band et Johnny Winter and Dealing with the Devil à New York en 1977. Bull Moose Jackson pour suivre. Lui, il a commencé par étudier le violon avant d'adopter le saxophone ténor. Son surnom, en 43, il intègre l'orchestre du swing de Lucky Millinder et son surnom lui vient de ses camarades qui lui ont attribué le surnom de Bull Moose, l'élan mâle, en raison de son physique très imposant. Le voici avec You Been Doing to Him, Bull Moose Jackson.

Après Bull Moose Jackson, voici Jimmy Reed. Jimmy Reed, mais en public. Et vous pouvez entendre et écouter tous les morceaux studio de Jimmy Reed. Il n'y en a aucun qui a une fin. Ce sont tous, toujours des fade-out. Ici, il y a une fin. Jimmy Reed, c'est un document enregistré au Liberty Hall au Texas en 1972 avec Johnny Winter. Voici Bright Lights and Big City.

Jimmy Reed, complètement bourré comme d'habitude, Johnny Winter, pas toujours juste, l'autre guitariste, je sais pas qui c'est, mais il y avait une ambiance, hein. J'ai cru qu'il s'arrêtait à un moment donné. C'était Jimmy Reed, Johnny Winter, and Bright Lights, Big City en 1972. Un tout grand merci à Mike, Tomcat, Leonard. Et bien vivement lundi prochain pour une nouvelle soirée Dr. Boogie sur Classic 21. Voici Eddie Burns. 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

0: 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Il est minuit.
1: David Riffon avec vous pour ces informations. Le retour des orages attendus ces prochaines heures, ils seront moins violents que ceux qui se sont abattus sur notre territoire ce week-end. C'est en tout cas la promesse de la cellule d'expertise orage du service public de Wallonie. Les cumuls attendus seront moins importants, entre 15 et 20 litres d'eau par mètre carré, voire très localement 30. Mais c'était jusqu'à 100, voire 120 par endroit le week-end dernier. Et s'il y a de la grêle, il devrait s'agir cette fois d'épisodes très localisés et limités. L'Institut Royal Météorologique a placé tout le sud et le centre du territoire en avertissement jaune dès 4 heures ce mardi matin et jusqu'à minuit. À Jemeppe-sur-Sambre, à Velaine, mais aussi à Nivelles dans le Brabant wallon, il faudra sans doute attendre mercredi pour que la situation rentre totalement dans l'ordre. Les intempéries ont rendu l'eau de distribution impropre à la consommation. Des citernes et des berlingots sont arrivés pour ravitailler les habitants. La première ministre danoise sortante rempile pour un nouveau mandat. Plus de 2 mois après les élections législatives, Mette Frederiksen a annoncé ce lundi soir un accord de coalition gouvernementale de gauche qu'elle va diriger. Elle présentera son programme ce mardi et puis son nouveau gouvernement mercredi. Les eurodéputés et les États européens ont, eux, trouvé un accord pour durcir la politique migratoire dans l'Union européenne. La loi prévoit une batterie de mesures pour accélérer les expulsions et elle permet aux États qui le souhaitent de créer des centres pour pouvoir renvoyer en dehors de l'Europe les migrants qui se retrouvent déboutés du droit d'asile. Le compromis devrait être voté une dernière fois par le Parlement européen et les États membres dans les semaines qui viennent. Un hommage national sera rendu mercredi aux Invalides à Paris, au sociologue et philosophe Edgar Morin, décédé la semaine dernière à l'âge de 104 ans. Emmanuel Macron présidera cette cérémonie d'hommage de la nation. Samedi dernier, le chef de l'État français avait salué la mémoire d'un soldat de la résistance, militant et affranchi, écrivain et penseur du siècle, défenseur de la nature et des

0: personne. Avec sa bienveillance, sa curiosité, il ne cessait de nous éclairer. Les Diables Rouges entament ce mardi soir leur toute dernière ligne droite avant la Coupe du Monde. Les hommes de Rudy Garcia disputent le premier des deux derniers matchs amicaux de préparation avant le Mondial. En attendant la Tunisie au Stade Roi Baudouin, samedi, c'est un déplacement en Croatie ce mardi. Coup d'envoi 18h à suivre sur tous les médias de la RTBF. Merci pour votre écoute, où que vous soyez, passez une très belle nuit.
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0: est 1h.
1: David Riffon avec vous pour ces informations. Le retour des orages attendus ces prochaines heures. Ils seront moins violents que ceux qui se sont abattus sur notre territoire ce week-end. C'est en tout cas la promesse de la cellule d'expertise orage du service public de Wallonie. Les cumuls attendus seront moins importants, entre 15 et 20 litres d'eau par mètre carré, voire très localement 30. Mais c'était jusqu'à 100, voire 120 par endroit le week-end dernier. Et s'il y a de la grêle, il devrait s'agir cette fois d'épisodes très localisés et limités. L'Institut Royal Météorologique a placé tout le sud et le centre du territoire en avertissement jaune dès 4h ce mardi matin et jusqu'à minuit. À Jemeppe-sur-Sambre, à Velaine, mais aussi à Nivelles dans le Brabant wallon, il faudra sans doute attendre mercredi pour que la situation rentre totalement dans l'ordre. Les intempéries ont rendu l'eau de distribution impropre à la consommation. Des citernes et des berlingots sont arrivés pour ravitailler les habitants. La première ministre danoise sortante rempile pour un nouveau mandat. Plus de 2 mois après les élections législatives, Mette Frederiksen a annoncé ce lundi soir un accord de coalition gouvernementale de gauche qu'elle va diriger. Elle présentera son programme ce mardi et puis son nouveau gouvernement mercredi. Les eurodéputés et les États européens ont, eux, trouvé un accord pour durcir la politique migratoire dans l'Union européenne. La loi prévoit une batterie de mesures pour accélérer les expulsions et elle permet aux États qui le souhaitent de créer des centres pour pouvoir renvoyer en dehors de l'Europe les migrants qui se retrouvent déboutés du droit d'asile. Le compromis devrait être voté une dernière fois par le Parlement européen et les États membres dans les semaines qui viennent. Un hommage national sera rendu mercredi aux Invalides à Paris, au sociologue et philosophe Edgar Morin, décédé la semaine dernière à l'âge de 104 ans. Emmanuel Macron présidera cette cérémonie d'hommage de la nation. Samedi dernier, le chef de l'État français avait salué la mémoire d'un soldat de la résistance, militant et affranchi, écrivain et penseur du siècle, défenseur de la nature et des peuples, qui était l'humanisme fait personne. Avec sa bienveillance, sa curiosité, il ne cessait de nous éclairer. Les Diables Rouges entament ce mardi soir leur toute dernière ligne droite avant la Coupe du Monde. Les hommes de Rudy Garcia disputent le premier des

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1: David Riffon avec vous pour ces informations. Le retour des orages attendus ces prochaines heures, ils seront moins violents que ceux qui se sont abattus sur notre territoire ce week-end. C'est en tout cas la promesse de la cellule d'expertise orage du service public de Wallonie. Les cumuls attendus seront moins importants, entre 15 et 20 litres d'eau par mètre carré, voire très localement 30. Mais c'était jusqu'à 100, voire 120 par endroit le week-end dernier. Et s'il y a de la grêle, il devrait s'agir cette fois d'épisodes très localisés et limités. L'Institut Royal Météorologique a placé tout le sud et le centre du territoire en avertissement jaune dès 4 heures ce mardi matin et jusqu'à minuit. À Jemeppe-sur-Sambre, à Velaine, mais aussi à Nivelles dans le Brabant wallon, il faudra sans doute attendre mercredi pour que la situation rentre totalement dans l'ordre. Les intempéries ont rendu l'eau de distribution impropre à la consommation. Des citernes et des berlingots sont arrivés pour ravitailler les habitants. La première ministre danoise sortante rempile pour un nouveau mandat. Plus de 2 mois après les élections législatives, Mette Frederiksen a annoncé ce lundi soir un accord de coalition gouvernementale de gauche qu'elle va diriger. Elle présentera son programme ce mardi et puis son nouveau gouvernement mercredi. Les eurodéputés et les États européens ont, eux, trouvé un accord pour durcir la politique migratoire dans l'Union européenne. La loi prévoit une batterie de mesures pour accélérer les expulsions et elle permet aux États qui le souhaitent de créer des centres pour pouvoir renvoyer en dehors de l'Europe les migrants qui se retrouvent déboutés du droit d'asile. Le compromis devrait être voté une dernière fois par le Parlement européen et les États membres dans les semaines qui viennent. Un hommage national sera rendu mercredi aux Invalides à Paris, au sociologue et philosophe Edgar Morin, décédé la semaine dernière à l'âge de 104 ans. Emmanuel Macron présidera cette cérémonie d'hommage de la nation. Samedi dernier, le chef de l'État français avait salué la mémoire d'un soldat de la résistance, militant et affranchi, écrivain et penseur du siècle, défenseur de la nature et des peuples, qui était l'humanisme fait personne. Avec sa bienveillance, sa curiosité, il ne cessait de nous éclairer. Les Diables Rouges entament ce mardi soir leur toute dernière ligne droite avant la Coupe du Monde. Les hommes de Rudy Garcia disputent le premier des 2 derniers matchs amicaux de préparation avant le Mondial. En attendant la Tunisie au Stade Roi Baudouin, samedi, c'est un déplacement en Croatie ce mardi. Coup d'envoi 18h à suivre sur tous les médias de la RTBF. Merci pour votre écoute, où que vous soyez, passez une très belle nuit.
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